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Et tu sais quoi? Ça fait plaisir de vous voir à l'écoute. Et vu que c'est un hommage pour tous nos grands-parents à tout ça, et bon, on va faire un petit coin. Un petit coin comme en Afrique. Tu sais, s'il y en a ici qui connaissent un peu l'Afrique ou les Antilles, là-bas à chaque fois... Attends. Là-bas à chaque fois quand tu vas ouvrir une bouteille de rhum ou ce que tu veux, hein, tu vas verser une petite goutte avant de partager avec les frères. Et tu sais, là-bas, c'est comme on dit, c'est pour boire un coup avec les anciens, avec les ancêtres, tous ceux qui sont plus là. Des fois aussi à la maison, tu vas trouver une assiette. Là-bas, c'est on dit on va manger avec les ancêtres. Et souvent, tu vois une bougie, c'est aussi pour personnaliser ça. Donc là, vu que c'est un hommage pour tous nos grands-parents, si t'as un briquet quelque chose, c'est pour qu'on soit bien accompagné par tous nos ancêtres blancs et noirs. Yeah, man! Et si t'as pas de briquet, tu lèves ta main. Hey, Paléo! Hey, c'est joli comme ça. Hey, baissez les lumières, là, baisse la lumière. Vous voir que les briquets.

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1: Souviens-toi de ces cris.
0: Eh, franchement, c'est trop bon, Paléo.

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1: Bonjour à tous. La situation est sous contrôle. Les mots hier d'Emmanuel Macron depuis Nairobi au Kenya face à l'antivirus. Le président a souligné notamment l'action du gouvernement qui a mis selon lui des protocoles extrêmement rigoureux. En attendant, les autorités sanitaires se veulent rassurantes. La ministre de la Santé, Stéphanie Rist, a ainsi assuré hier que l'antivirus ne circule pas en France. On n'en sait également plus sur l'état de santé de la Française contaminée ayant voyagé sur le MV Ondus. Elle est hospitalisée en réanimation avec la forme cardio-pulmonaire la plus sévère. Un poumon artificiel assure son oxygénation. Dans le reste de l'actualité, la France répond face aux menaces iraniennes. Téhéran a déclaré que tout déploiement de navires français et britanniques dans le détroit d'Ormuz se heurtera à une réponse ferme et immédiate. Et Catherine Vautrin, la ministre des Armées, a notamment assuré sur LCI hier que l'État français a choisi la voie diplomatique sur cette question. Pas de surprise au palais du Luxembourg. Le Sénat a rejeté une nouvelle fois hier la proposition de loi sur l'aide à mourir. Désormais, le texte doit retourner à l'Assemblée nationale qui aura le dernier mot, les députés l'ayant déjà approuvé deux fois. La condamnation intégrale requise pour Nicolas Sarkozy au procès en appel du financement libyen. Le parquet général a demandé hier que l'ancien président de la République soit reconnu coupable pour l'ensemble des faits, y compris la corruption et le financement illégal de la campagne. Les peines requises seront connues aujourd'hui d'ici la fin de journée. Des enfants absorbent de la kétamine en pensant que c'est du sucre. Les faits se sont déroulés hier après-midi à Villejuif, en région parisienne. 5 mineurs ont été intoxiqués après avoir inhalé une substance amenée par un élève de 9 ans qui avait ramassé, semble-t-il, le sachet dans la rue. Les analyses ont révélé qu'il s'agissait de kétamine, un anesthésique puissant. Aucun enfant n'a dû être hospitalisé. Et puis, c'est parti pour la 79e édition du Festival de Cannes. La cérémonie d'ouverture du plus grand événement consacré au 7e art s'est déroulée hier soir. Jamais sélectionné, le réalisateur néo-zélandais, notamment de la trilogie du Seigneur des Anneaux, Peter Jackson, a reçu une palme d'honneur. Excellent début de journée à tous.

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8: Bonjour à tous. La Française contaminée par l'antivirus est dans un état grave. La ministre de la Santé, Stéphanie Rist, a fait un point hier sur sa situation. La croisiériste de plus de 65 ans est hospitalisée en réanimation avec la forme cardio-pulmonaire la plus sévère. Un poumon artificiel assure son oxygénation. Les 4 autres passagers français rapatriés sont négatifs. Ils ne présentent pas de symptômes. Par précaution, 22 Français cas contact ont également été identifiés et hospitalisés. Ils se portent également bien, selon la ministre de la Santé. Les autorités sanitaires qui sont aussi rassurantes, hein, Stéphanie Rist a assuré que le virus ne circulait pas en France. De son côté, Emmanuel Macron a affirmé hier que la situation était sous contrôle. Le président a notamment souligné l'action du gouvernement qui a mis, selon lui, des protocoles extrêmement rigoureux. Il a également appelé à la mise en place d'une véritable coordination européenne. Dans le reste de l'actualité, ce n'était pas arrivé depuis presque 10 ans. Le président américain en déplacement en Chine, à partir d'aujourd'hui et jusqu'à vendredi. Donald Trump va notamment rencontrer demain son homologue Xi Jinping. Parmi les dossiers qui devront être abordés, l'Iran, les tensions commerciales ou encore la situation entre Taïwan et la Chine. Un animateur scolaire mis en examen fin avril à Paris, on l'a appris hier du parquet. Ce jeune homme âgé d'une 20aine d'années est accusé d'avoir eu des gestes de nature sexuelle sur 3 enfants. L'affaire a débuté après le dépôt d'une plainte en novembre 2025 par la mère d'une élève. Le suspect a été interpellé le 28 avril et a été placé en détention provisoire. Et Gabriel Attal, bientôt candidat officiel à la présidentielle. La majorité des 303 membres du Conseil national du Parti Renaissance ont adopté hier soir une motion favorable à sa candidature. Un choix qui deviendra effectif après un vote des adhérents organisé dans les prochaines semaines. Gabriel Attal a également jusqu'au 1er octobre pour se déclarer formellement. Et puis en football, le rêve de Ligue 1 continue pour Rodez. Le RAF s'impose 3-2 face au Red Star pour le premier barrage de Ligue 2. Excellent début de journée à tous.
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10: Bonjour, c'est Loris. Nous sommes allés visiter le centre de santé sexuelle de Saint-Nazaire. Nous y avons rencontré Alexandra Théard, sage-femme à l'hôpital de Saint-Nazaire et au centre de santé sexuelle. L'occasion pour nous d'en apprendre plus sur la contraception et les infections sexuellement transmissibles.
11: Quels sont les différents moyens de contraception ?
12: Alors, il en existe de multiples. Il y a les contraceptions dites mécaniques qui sont les préservatifs, que ce soit le préservatif masculin ou le préservatif féminin, à ne jamais utiliser ensemble évidemment. Ensuite il y a les contraceptions par pilule, avec différents types de formules médicamenteuses en fonction du contexte et des antécédents. Enfin, ça, c'est notre rôle pendant la consultation médicale de définir quelle sera la plus adaptée. Ensuite, nous avons également les contraceptions qui ont les mêmes types de médicaments ou même mode d'action que certaines pilules, qui sont les patchs contraceptifs ou les anneaux contraceptifs. Il y a également les contraceptions dites de longue durée, qui sont les différents types de dispositifs intra-utérins sans hormones ou avec hormones. Et il y a également l'implant contraceptif que l'on met dans le bras. Voilà, longue durée également, puisqu'il est efficace pendant 3 ans. Les dispositifs intra-utérins sont efficaces pendant au moins 5 ans, pour certains plus. On entend également parler parfois des contraceptions dites « naturelles », qui sont le contrôle du cycle, le retrait, le contrôle du cycle par l'observation de la glaire, par la température et par la symptothermie, enfin plusieurs choses combinées, qui ne nous semblent pas toujours pas très appropriées de manière générale et particulièrement chez les jeunes, parce qu'ils demandent un investissement très important du couple et une vigilance extrême pour éviter toute grossesse. Et quand on a une fertilité qui est potentiellement au maximum de son efficacité, notamment chez les jeunes,

0: âme, c'est celle qu'elle choisit, en ayant une information éclairée et non pas une information biaisée par des messages transmis qui ne sont pas forcément très appuyés par des études scientifiques.
1: Alexandra Théard nous parle maintenant de la répartition de la contraception dans les couples.
0: La contraception reste malgré tout essentiellement une affaire de femmes. Même si des jeunes garçons et des moins jeunes, évidemment, se sentent concernés vraiment et intéressés par la contraception choisie dans le couple, finalement, s'il y a une grossesse, c'est quand même la femme qui porte la grossesse. Et donc, c'est à elle d'être particulièrement vigilante à ce que cette contraception soit efficace. Si le garçon est extrêmement investi dans ce risque de peut-être une grossesse, il sera hyper rigoureux dans l'usage du préservatif masculin qui est quand même plus fréquemment utilisé que celui pour les femmes. Mais la rigueur doit être vraiment très importante et ça n'est pas toujours le cas. D'autant que sur le plan le préservatif masculin, il y a beaucoup de représentations sociales sur le fait que le rapport est moins intéressant, moins satisfaisant, il y a moins de plaisir ou autre, qui sont quand même des représentations très sociétales, très entretenues, sans franchement avoir beaucoup de preuves. Sinon, c'est surprenant de voir que des couples qui sont ensemble depuis des années ne choisissent que cette méthode et sont confortables et sont bien avec cette méthode, avec du plaisir, avec du bien-être. Donc souvent, je les mets un petit peu devant leurs contradictions, les jeunes, quand ils me disent à 15 ans et demi, c'est quand même nettement moins bien sans préservatif. C'est vrai qu'avec l'expérience à 15 ans et demi en sexualité, on a beaucoup d'informations.
2: C'est quoi les IST?
0: Alors les IST, ce sont les infections sexuellement transmissibles, qu'on peut également, on appelle moins souvent maintenant, mais les maladies sexuellement transmissibles, donc MST. Il y en a un certain nombre qui peuvent être dépistées pour certaines, pour la plupart, et certaines non. Donc déjà, avant tout, la meilleure protection de la plupart des IST, c'est quand même l'usage du préservatif avant d'avoir le résultat d'un dépistage effectué. Les deux partenaires pour pouvoir arrêter l'usage du préservatif. Hein. C'est pas que j'ai fait un dépistage il y a 6 mois, t'inquiète, loulou, ça va bien. C'est non, non, on le fait, on démarre la relation, on va faire un dépistage ensemble. Enfin, pas forcément ensemble, ensemble, mais il faut faire les deux. Et donc, dans les différentes infections sexuellement transmissibles, il y a bien évidemment le sida dont tout le monde a déjà entendu parler, qui reste pas forcément la plus fréquente, en tout cas, nous, dans notre région, mais qui existe et qui est une maladie avec laquelle on peut vivre mieux, mais ça reste une maladie qui nécessite un traitement quotidien, donc qui est quand même lourde à gérer dans sa vie. Donc il faut mieux essayer de s'en prémunir. Il y a également l'hépatite, les hépatites B et l'hépatite C. L'hépatite B, vous pouvez être vacciné contre l'hépatite B. C'est proposé dans l'enfance, mais il peut y avoir des rappels après. Il y a également la syphilis, qui est une pathologie, une maladie bactérienne également, qui se transmet par relation sexuelle. Donc pareil, on peut la dépister. Et si on découvre qu'il y a la présence de la syphilis, on va pouvoir la traiter. Et il y a également nos préférés, chez les jeunes en tout cas, le chlamydia et la gonococcie, qui sont des infections qui se transmettent par les sécrétions de sperme ou féminine et sur les muqueuses, et ça se traite très très bien. Je dis que ce sont nos préférées parce que c'est celles qu'on retrouve le plus fréquemment. Alors ça se traite très très bien, donc ça c'est super. Mais pour pouvoir traiter, il faut savoir qu'on est positif. Donc je le redis, il faut se dépister. Et si on ne se traite pas, en fait, ce sont des pathologies qui sont assez insidieuses, ces deux-là, parce qu'elles sont souvent asymptomatiques. Il n'y a pas de symptômes cliniques, donc ce sont des découvertes fortuites. Sauf que quand le germe est là, il peut affecter l'appareil génital interne des femmes et pouvoir parfois entraîner des infections plus hautes, donc un petit peu plus embêtantes, et parfois aussi entraîner des risques d'infertilité un petit peu plus importants. Donc c'est important de se dépister, de se traiter. Et il y en a une autre que l'on ne dépiste pas, mais qui existe aussi, c'est l'herpès génital. Voilà, donc des vésicules au niveau de la zone génitale. C'est pas très glamour de parler de ça, mais c'est une réalité. Donc pour s'en protéger, ben, l'usage du préservatif ou ne pas avoir de rapport quand il y a une éruption douteuse, en tout cas. Finalement, on a un outil de prévention qui est Superbe, c'est le vaccin contre

0: Le papillomavirus, un vaccin que l'on propose pour les jeunes à partir de 11 ans. Jusqu'à 14 ans, il y a deux doses à faire. Au-delà de 15 ans, c'est trois doses avec un rattrapage possible jusqu'à 26 ans. L'idéal étant une vaccination avant les premiers rapports sexuels avec une réponse du vaccin dans le processus immunitaire plus intéressante. Cette vaccination permet d'éviter le développement de cellules atypiques, notamment au niveau du col de l'utérus des femmes, qui peuvent entraîner parfois des cancers du col de l'utérus. Mais il y a parfois aussi des cancers au niveau de la gorge, au niveau de la zone anale, au niveau de la vulve ou au niveau du pénis, donc qui sont imputables au papillomavirus. Et quand c'est un virus qui est extrêmement présent dans la population non vaccinée, et à peu près 80% des gens non vaccinés sont porteurs et il se transmet très facilement, même par manuportage, donc même les caresses peuvent manuelles avec les mains peuvent transmettre ce virus. D'où l'importance de cette vaccination chez les garçons comme chez les filles, parce que les pays qui vaccinent les garçons et les filles depuis des années voient vraiment des résultats très forts sur la diminution conséquente du nombre de femmes atteintes de cancer du col de l'utérus, notamment, et des autres.
1: Encore merci à Alexandra Théard pour toutes ces informations. Le centre de santé sexuelle de Saint-Nazaire est au 57 rue Michel-Ange, au premier étage du bâtiment Les Alizés, et il t'accueille le lundi de 9h à 18h30 et du mardi au vendredi de 9h à 17h. Pour prendre rendez-vous, tu peux les contacter au 02 40 90 52 30, 02 40 90 52 30. Et pour rappel, pour les mineurs, c'est gratuit et anonyme.
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4: 3 candidats dans un mouchoir de poche, mais on se régale. C'est du beau jeu, ça. Regarde.
5: Soprano Paul Mirabel, Squeezie McFly et Carlito.
4: Pardon ? Quelle est votre réponse ?
5: Marlène Schiappa. Lady Gaga. Omar Sy, Clara Luciani, Nicki Minaj, Florence Foresti, Taylor Swift, Mbappé, Emmanuel Macron, Donald Trump, Damso, Marion Cotillard, Katy Perry, Charles Leclerc, Léon Marchand, Angèle, Lenny Kravitz, Greta Thunberg, François Hollande, Philippe Etchebest, Billy Eilish, Wendy Renard, Nikos Aliagas, Barack Obama, Cyril Lignac, Teddy Riner, Julien Doré-Loan, Thomas Pesquet, Harry Potter, Yann Barthès, Inox, Tag, Lena, Situation, Adeline Champ, Brad Pitt.
4: Attention. En 1912, quelle émission animalière voit ses principaux dirigeants massacrés par un animateur dont le véritable prénom est Ronan. Bien joué, 3 points.
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8: Vous vous appelez comment?
9: Hé, moi, c'est une blague, je m'appelle moi.
8: Vous faites quoi comme métier?
10: Oui, mon métier, c'est pâtissière. J'ai 35 ans.
9: Je suis scientifique, vous.
8: Et vous voulez détruire la Terre?
9: Une partie.
10: Oui, c'est mon rêve et je suis là pour ça, voilà. C'est mon rêve que j'étais toute petite, ouais.
8: Ah!
10: Je viens de créer un nouveau dessert. Ça s'appelle la nazérienne.
11: Ce dessert, ça fait combien de temps que vous l'avez créé?
10: Il y a 2 jours. Et j'essaie d'en faire plusieurs pour en vendre à mon magasin. Avec une crème dessert à la vanille. Par-dessus, un glaçage aux fruits exotiques et des morceaux de fruits des bois.
9: Oh, j'ai déjà braqué une épicerie. Je ne sais pas si c'était bien, gentil ou mal.
8: Et vous travaillez où ?
9: Je ne travaille pas. Je me passionne énormément pour les fioles d'expérience, même si à chaque fois elles font boum.
10: Des grosses tartelettes pour des gâteaux pour plusieurs personnes, 6-8 personnes, pour au moins pour des anniversaires ou pour des. Voilà.
11: Vers quelle heure vous vous levez le matin pour commencer vos pâtisseries?
10: J'ouvre vers 8-9 heures et je me lève à 6 heures et je commence vers 6h30.
11: Est-ce que ce travail est fatigant?
9: Je pense qu'il n'y a pas de bonne ou de mauvaise situation.
10: Oui, c'est fatigant de se lever tôt.
11: Est-ce qu'il y a beaucoup de pain et de pâtisseries à la fin de la journée qui ne sont pas vendues et que vous ne pouvez pas revendre le lendemain matin? Qu'est-ce que vous en faites si c'est le cas?
9: Je ne sais pas, mais ils sont bleus et c'est moi qui les ai mis dans ma cave. Dans ma camionnette.
10: Je mets dans. Il y a à côté de ma boulangerie, j'ai un sorte de boîte à pain où je mets les pains de la veille pour que les gens qui. qu'ils n'ont pas le temps d'y venir comme ça et de prendre la veille. Et c'est très rare que ça arrive.
11: Merci beaucoup pour toutes ces réponses.

0: À l'occasion d'un projet sur la découverte des métiers, nous avons interrogé un barman, Monsieur Franck Chabot. Bonjour, comment vous appelez-vous ?
1: Bonjour, je m'appelle Franck Chabot.
0: Quel est votre métier ?
1: Je suis barman.
0: Nous allons vous poser des questions sur votre métier. Première question, quelles sont les responsabilités d'un barman selon vous ?
1: Les responsabilités sont multiples. En fait, tu es censé exercer un métier où tu es au contact du public. Donc tu dois avoir le sens de l'accueil, tu dois avoir une tenue et une présentation irréprochables. Et tu dois être en mesure de pouvoir répondre aux demandes multiples de la clientèle, c'est-à-dire réaliser des boissons, réaliser des cocktails, avoir une connaissance des cartes produits de l'établissement dans lequel tu travailles, pour pouvoir répondre aux besoins de ses clients. Et puis... En même temps, travailler en équipe et pouvoir effectivement suivre les commandes qui sont passées par les équipes en salle ou par le maître d'hôtel, suivant l'établissement où tu travailles.
0: Avez-vous une formation de barman ? Si oui, laquelle ?
1: Alors, j'ai une formation de barman, mais qui est issue du terrain, c'est-à-dire que j'ai commencé comme serveur et après j'ai évolué vers un poste de barman avec des années d'expérience. Mais en général, tu as plusieurs cursus qui sont possibles, c'est-à-dire tu peux faire de la formation au sein d'une école hôtelière, comme à Saint-Nazaire, l'école Sainte-Anne, où tu peux effectivement après évoluer au sein des grands hôtels, tu peux être barman sur un grand paquebot, tu peux travailler dans des clubs de vacances comme le Club Med et tout ça.
0: Qu'aimez-vous dans le job de barman ?
1: Alors, il y a plusieurs facettes dans ce métier qui sont intéressantes. C'est-à-dire que c'est un métier où tu es au contact des clients et tu as un rôle social où tu es censé accueillir les gens, parfois les réconforter, répondre à une demande précise par rapport effectivement à leurs souhaits, déterminer leurs besoins. Et puis, c'est un métier enrichissant dans le sens où tu peux travailler en équipe avec plein de collègues et puis évoluer au sein des unités dans lesquelles tu interviens.
0: Quelles sont les difficultés du métier de barman ?
1: Alors, il y a souvent effectivement les contraintes horaires parce que tu peux être amené à travailler tard le soir. Il y a des contraintes qui sont peut-être liées au physique où tu dois effectivement rester en station debout parfois de longues heures, avec des services qui peuvent être parfois très rythmés, où il y a beaucoup de charges de travail. Et puis tu dois faire face des fois à des coups de feu, où effectivement il faut être très polyvalent, il faut pouvoir accomplir tes tâches et répondre aux demandes des équipes et des clients.
0: Êtes-vous flexible pour travailler les soirs et les week-ends ? Et si oui, pourquoi ?
1: Tu te dois d'être flexible dans ce type de métier parce que effectivement tu as souvent l'obligation de travailler quand les gens se reposent, quand les gens sont eux en week-end, bah toi souvent tu travailles le week-end.
2: Pouvez-vous préciser ce que c'est coup de feu ?
1: Alors le coup de feu dans nos métiers c'est souvent un surplus d'activité qui intervient dans des créneaux horaires où tout le monde éventuellement vient déjeuner ou dîner au même moment. Donc tu vas avoir un créneau horaire où effectivement tu vas avoir peut-être un certain nombre de clients à servir et après tu vas te retrouver avec peut-être une cinquantaine de tables à servir quand en temps normal tu en as peut-être une dizaine quoi. Donc il faut être très réactif. Voilà ce qu'on appelle un coup de feu.
0: Merci pour vos réponses.
1: Eh ben merci messieurs et très bonne journée. J'espère avoir pu répondre à vos questions par rapport à ce métier.
3: Merci à Monsieur Chabot pour avoir participé à ce projet. Merci de nous avoir écoutés dans la tribu. C'était Evan et Lucas. Nous vous souhaitons une bonne journée.
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2: Direction le collège Albert Vinçon, en compagnie de Salomé, Léa, Maxence et Arthur. Et tous les quatre vont tenter de découvrir la définition d'un mot qui peut paraître facile puisque c'est le mot matin. Mais ce n'est pas le mot matin qu'on connaît tous, non, c'est le mot matin avec un accent circonflexe sur le A. Du coup, ça ferait plutôt matin. Alors, est-ce que ça vous dit quelque chose? Qu'est-ce que ça peut être? Léa?
3: Je sais pas, ça me fait penser au teint.
2: Ah d'accord, et alors ce serait quoi la différence entre le teint et le matin? T'as vu, j'essaie de prendre l'accent sur le A, mais j'ai...
3: Le matin, teint, le teint, voilà, c'est tout.
2: Alors, en rapport avec le teint, mais ce serait d'avoir un beau teint, d'avoir un teint...
3: Non, je sais pas, une crème pour le teint, ouais.
2: Maxence, une idée?
4: Que c'est chiant le matin, quoi, c'est chiant de se lever...
2: Ah d'accord, alors toi tu penses que ça aurait un lien avec le matin qu'on connaît tous, ouais. Sans l'accent, mais là en fait ce serait le côté, quand c'est un matin, c'est que c'est les matins difficiles en fait.
4: Voilà. Ouais.
2: D'accord, matin c'est quand tout va bien, matin c'est quand tout va mal.
4: Oui.
2: Ok, pourquoi pas. Arthur?
5: Bah je pensais à la même chose mais j'ai pas d'autre idée.
2: Alors la même chose que qui? Que Maxence ou que Léa?
5: Que Léa.
2: Ah donc la crème pour unifier le teint?
5: Ben non, maman, en rapport avec le teint. C'est une chose.
2: En rapport avec le teint, alors ce serait quoi plus précisément si c'est pas une crème?
5: C'est un rapport mais j'ai pas trouvé une idée.
2: D'accord, en rapport avec le teint. On va aller voir du côté de Salomé qui avait pas d'idée tout à l'heure.
6: J'en ai toujours pas.
2: Toujours pas? Non.
6: Bah non, ça me fait penser à rien.
2: À rien. Alors est-ce qu'il y a une idée de tes camarades qui te plaît?
6: Non.
2: Non, alors j'ai pas d'idée, mais je trouve que les autres, elles sont toutes pourries.
6: Ouais, voilà.
2: Ouais, voilà.
3: C'est pas sympa pour eux. Hein.
2: C'est pas sympa pour eux, et pour toi d'ailleurs, non plus, Arthur. J'aime bien ta façon de t'exclure du groupe comme ça.
4: Je sais.
2: C'est sympa. Alors si finalement, ça y est, c'est venu, Salomé, tu as une idée?
6: Oui, je préfère pas le dire à la radio.
2: Oh bah pourquoi?
6: Parce que c'est un peu vulgaire.
2: Non, ça te fait penser... Non, parce que tu viens de me le souffler à l'oreille, ça te fait penser à un verbe.
6: Oui, mater.
2: Bah ça va, c'est pas vulgaire. Hein. Je veux dire qu'on peut très bien mater un film. On n'est pas obligé, comme Maxence, de mater des fesses. On peut mater un film.
6: Oui.
2: Et du coup, voilà, il n'y a plus de problème.
6: Oui.
2: Alors, ce serait quoi, du coup, matin?
6: Moi, ça me faisait un mater des seins.
2: Ah, d'accord. Alors, ok. Pourquoi pas? C'est bizarre, mais pourquoi pas? Donc, je vous rappelle, hein, nous avons une crème pour le teint, ou en tout cas quelque chose en rapport avec le teint. Nous avons les matins difficiles. Donc, un matin normal, ce serait matin. Un matin difficile, ce serait matin. Et nous avons le fait de mater des seins. Voilà. Oui, je sais, c'est bizarre. Alors, vous n'y êtes, comment dire, pas du tout.
4: Un peu normal, hein.
2: Ah bah voilà, un peu normal, je ne sais pas.
3: Vous êtes complètement à côté de la plaque.
2: Ah, c'est ce que je dis normalement, c'est ça?
3: Oui, oui.
2: Bon, bah heureusement, t'es là pour me reprendre. Donc, vous êtes totalement à côté de la plaque. Merci, Léa. Matin, en fait, c'est un chien massif employé à la garde ou même à l'attelage.
4: Comme dans la neige.
2: Exactement. Voilà ce que c'est qu'un matin.
4: Matin, c'est pas penser à un chien, quoi. C'est...
2: Non, je suis d'accord avec vous. C'était vraiment pas facile.
4: Oui, vraiment pas facile.
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8: Bonjour, je m'appelle Nabi Bangoura, j'ai 16 ans, je viens de Guinée-Conakry, j'aime le football, je suis arrivé en France le 5 mars 2024. Ce qui m'a impressionné en France, et précisément à Paris, quand je suis arrivé, c'est de voir les jeunes s'embrasser dans le métro. Parce que chez nous en Guinée, ça ne se fait pas. Le nouveau mot que j'ai appris et qui m'a surpris, c'est un mot familier pour dire « j'ai faim ». C'est l'expression « j'ai la dalle ». Voici maintenant un mot de mon pays en soussou que je vais partager et qui veut dire « comment t'appelles-tu ?» C'est Irlidi. Je vais aussi partager une chanson de mon pays que j'aime beaucoup. C'est « Koma Bourama » de Balueza. Ça parle des deux jeunes qui viennent de la Guinée-Conakry pour l'immigration pour partir en Europe. J'aime ce son parce que ça conseille les jeunes guinéens.

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6: 8h, le point sur l'actu. Bonjour à tous. Les autorités sanitaires rassurantes face à l'antivirus en France. La ministre de la Santé, Stéphanie Rist, a assuré qu'il ne circulait pas dans le pays. Depuis le Kenya, Emmanuel Macron lui a salué hier soir les dernières décisions prises par le gouvernement. Le président qui a affirmé que la situation était sous contrôle. L'exécutif qui enchaîne également les réunions avec un premier rendez-vous ce matin entre la ministre de la Santé, Stéphanie Rist, et les soignants. Ministre qui sera ensuite auditionné par la commission des affaires sociales à l'Assemblée nationale. On en sait plus également sur l'état de santé de la Française contaminée ayant voyagé sur le MV Ondus. Elle est hospitalisée en réanimation avec la forme cardio-pulmonaire la plus sévère. Un poumon artificiel assure son oxygénation. Dans le reste de l'actualité, une proposition de loi qui oblige la justice à informer les victimes de la libération de leur agresseur. Elle a été adoptée hier par l'Assemblée nationale. Cette mesure était l'une des recommandations de la commission indépendante sur l'inceste et les violences sexuelles faites aux enfants. Jusqu'ici, la victime devait souvent en faire la demande et un juge pouvait décider ou non de communiquer sur la sortie de détention. Il y a eu des négligences sur les questions de sûreté du musée du Louvre. C'est ce que dénonce le rapporteur de la commission d'enquête parlementaire sur la sécurisation des musées. Il plaide aujourd'hui pour plus de transparence dans la désignation de leurs dirigeants. On le rappelle, cette commission a été mise en place après le spectaculaire cambriolage au Louvre le 19 octobre dernier. La consommation de carburant en chute libre en France, moins 30% depuis le début du mois, selon Sébastien Lecornu. Le Premier ministre précise que les recettes fiscales ont reculé de près de 300 millions d'euros. Il n'y a jamais eu de cagnotte, promet le chef du gouvernement dans un post sur ses réseaux sociaux. Et puis on termine avec un mot de sport, il y a du football à suivre ce soir. Le leader de la Ligue 1, le PSG, se rend chez son dauphin Lens. C'est un match en retard de la 29e journée du championnat et c'est une rencontre à suivre à partir de 21h. Un autre match en retard de la 29e journée se joue à 19h, Brest contre Strasbourg. Excellent début de matinée à tous.
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8: Bonjour, c'est Loris. Nous sommes allés visiter le centre de santé sexuelle de Saint-Nazaire. Nous y avons rencontré Alexandra Théard, sage-femme à l'hôpital de Saint-Nazaire et au centre de santé sexuelle. L'occasion pour nous d'en apprendre plus sur la contraception et les infections sexuellement transmissibles.
9: Quels sont les différents moyens de contraception ?
10: Alors, il en existe de multiples. Il y a les contraceptions dites mécaniques qui sont les préservatifs, que ce soit le préservatif masculin ou le préservatif féminin, à ne jamais utiliser ensemble évidemment. Ensuite il y a les contraceptions par pilule, avec différents types de formules médicamenteuses en fonction du contexte et des antécédents. Enfin, ça, c'est notre rôle pendant la consultation médicale de définir quelle sera la plus adaptée. Ensuite, nous avons également les contraceptions qui ont les mêmes types de médicaments ou même mode d'action que certaines pilules, qui sont les patchs contraceptifs ou les anneaux contraceptifs. Il y a également les contraceptions dites de longue durée, qui sont les différents types de dispositifs intra-utérins sans hormones ou avec hormones. Et il y a également l'implant contraceptif que l'on met dans le bras. Longue durée également, puisqu'il est efficace pendant 3 ans. Les dispositifs intra-utérins sont efficaces pendant au moins 5 ans, pour certains plus. On entend également parler parfois des contraceptions dites naturelles, qui sont le contrôle du cycle, le retrait, le contrôle du cycle par l'observation de la glaire, par la température et par la symptothermie, enfin plusieurs choses combinées, qui ne nous semblent pas toujours pas très approprié de manière générale et particulièrement chez les jeunes parce qu'il demande un investissement très important du couple et une vigilance extrême pour éviter toute grossesse. Et quand on a une fertilité qui est potentiellement au maximum de son efficacité, notamment chez les jeunes, ce sont peut-être pas forcément les plus adaptés. Les méthodes contraceptives hormonales sont très décriées. On entend souvent parler des risques, le mot risque revient beaucoup, mais c'est étonnant parce que jamais on entend parler des bénéfices et de tout ce que ça a permis d'apporter dans la bonne santé de la femme. La bonne santé se traduit et sur le plan physique, mais aussi social et affectif. Et en fait, j'ai envie de conclure que la meilleure contraception des femmes, c'est celle qu'elles choisissent en ayant une information éclairée et non pas une information biaisée par des messages transmis

0: hyper rigoureux dans l'usage du préservatif masculin, qui est quand même plus fréquemment utilisé que celui pour les femmes. Mais la rigueur doit être vraiment très importante, et ça n'est pas toujours le cas. D'autant que sur le plan le préservatif masculin, il y a beaucoup de représentations sociales sur le fait que le rapport est moins intéressant, moins satisfaisant, il y a moins de plaisir ou autre, qui sont quand même des représentations très sociétales, très entretenues, sans franchement avoir beaucoup de preuves. Sinon, c'est surprenant de voir que des couples qui sont ensemble depuis des années ne choisissent que cette méthode et sont confortables et sont bien avec cette méthode, avec du plaisir, avec du bien-être. Donc souvent, je les mets un petit peu devant leur contradiction, les jeunes, quand ils me disent à 15 ans et demi, c'est quand même nettement moins bien sans préservatif. C'est vrai qu'avec l'expérience à 15 ans et demi en sexualité, on a beaucoup d'informations.
1: C'est quoi les IST ?
0: Alors les IST, ce sont les infections sexuellement transmissibles, qu'on peut également, on appelle moins souvent maintenant, mais les maladies sexuellement transmissibles, donc MST. Il y en a un certain nombre qui peuvent être dépistées pour certaines, pour la plupart, et certaines non. Donc déjà, avant tout, la meilleure protection de la plupart des IST, c'est quand même l'usage du préservatif avant d'avoir le résultat d'un dépistage effectué les deux partenaires pour pouvoir arrêter l'usage du préservatif. Hein. C'est pas que j'ai fait un dépistage il y a 6 mois, t'inquiète loulou, ça va bien. C'est non, on le fait, on démarre la relation, on va faire un dépistage ensemble. Enfin, pas forcément ensemble, mais il faut faire les deux. Et donc, dans les différentes infections sexuellement transmissibles, il y a bien évidemment le sida dont tout le monde a déjà entendu parler, qui reste pas forcément la plus fréquente, en tout cas, nous, dans notre région, mais qui existe et qui est une maladie avec laquelle on peut vivre mieux, mais ça reste une maladie qui nécessite un traitement quotidien, donc qui est quand même lourde à gérer dans sa vie. Donc il faut mieux essayer de s'en prémunir. Il y a également l'hépatite, les hépatites B et l'hépatite C. L'hépatite B, vous pouvez être vacciné contre l'hépatite B. C'est proposé dans l'enfance, mais il peut y avoir des rappels après. Il y a également la syphilis, qui est une maladie bactérienne également, qui se transmet par relation sexuelle. Donc pareil, on peut la dépister. Et si on découvre qu'il y a la présence de la syphilis, on va pouvoir la traiter. Et il y a également nos préférés, chez les jeunes en tout cas, le chlamydia et la gonococcie, qui sont des infections qui se transmettent par les sécrétions de sperme ou et sur les muqueuses, et ça se traite très très bien. Je dis que ce sont nos préférés parce que c'est celles qu'on retrouve le plus fréquemment. Alors ça se traite très très bien, donc ça c'est super. Mais pour pouvoir traiter, il faut savoir qu'on est positif. Donc, je le redis, il faut se dépister. Et si on ne se traite pas, en fait, ce sont des pathologies qui sont assez insidieuses, ces deux-là, parce qu'elles sont souvent asymptomatiques. Il n'y a pas de symptômes cliniques, donc ce sont des découvertes fortuites. Sauf que quand le germe est là, il peut affecter l'appareil génital interne des femmes et pouvoir parfois entraîner des infections plus hautes, donc un petit peu plus embêtantes, et parfois aussi entraîner des risques d'infertilité un petit peu plus importantes. Donc c'est important de se dépister, de se traiter. Et il y en a une autre que l'on ne dépiste pas, mais qui existe aussi, c'est l'herpès génital. Voilà, donc des vésicules au niveau de la zone génitale. C'est pas très glamour de parler de ça, mais c'est une réalité, donc... pour s'en protéger, l'usage du préservatif ou de pas avoir de rapport quand il y a une éruption douteuse, en tout cas. Finalement, on a un outil de prévention qui est superbe, c'est le vaccin contre le papillomavirus, un vaccin que l'on propose pour les jeunes à partir de 11 ans. Jusqu'à 14 ans, il y a 2 doses à faire. Au-delà de 15 ans, c'est 3 doses avec un rattrapage possible jusqu'à 26 ans. L'idéal étant une vaccination avant les premiers rapports sexuels avec une réponse du vaccin dans le processus immunitaire plus intéressante. Cette vaccination permet d'éviter le développement de cellules atypiques, notamment au niveau du col de l'utérus des femmes, qui peuvent entraîner parfois des cancers du col de l'utérus. Mais il y a parfois aussi des cancers au niveau de la gorge, au niveau de la zone anale, au niveau de la vulve ou au niveau du pénis, donc qui sont imputables au papillomavirus. Et quand c'est un virus qui est extrêmement présent dans la population non vaccinée, et à peu près 80% des gens non vaccinés sont

0: porteur et il se transmet très facilement, même par manuportage, donc même les caresses peuvent manuel avec les mains peuvent transmettre ce virus. D'où l'importance de cette vaccination chez les garçons comme chez les filles, parce que les pays qui vaccinent les garçons et les filles depuis des années voient vraiment des résultats très forts sur la diminution conséquente du nombre de femmes atteintes de cancer du col de l'utérus notamment et des autres.
1: Encore merci à Alexandra Théard pour toutes ces informations. Le centre de santé sexuelle de Saint-Nazaire est au 57 rue Michel-Ange, au premier étage du bâtiment Les Alizés, et il t'accueille le lundi de 9h à 18h30 et du mardi au vendredi de 9h à 17h. Pour prendre rendez-vous, tu peux les contacter au 02 40 90 52 30, 02 40 90 52 30. Et pour rappel, pour les mineurs, c'est gratuit et anonyme.
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3: Trois candidats dans un mouchoir de poche, mais on se régale. C'est du beau jeu, ça. Regarde.
4: Le soprano Paul Mirabel, Squeezie McFly et Carlito.
3: Pardon ? Quelle est votre réponse ?
4: Marlène Schiappa, Lady Gaga, Omar Sy, Clara Luciani, Nicki Minaj, Florence Foresti, Taylor Swift, Mbappé, Emmanuel Macron, Donald Trump, Damso, Marion Cotillard, Katy Perry, Charles Leclerc, Léon Marchand, Angèle, Lenny Kravitz, Greta Thunberg, François Hollande, Philippe Etchebest, Billy Eilish, Wendy Renard, Nikos Aliagas, Barack Obama, Cyril Lignac, Teddy Riner, Julien Doré, Loan, Thomas Pesquet, Harry Potter, Yann Barthès, Inox, Tag, Lena, Situation, Adeline Champ.

0: Bien joué, 3 points.
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4: Alors bonjour Spider-Man.
5: Bonjour Superman.
4: Alors oui.
5: Je me suis pas trompée.
4: Non, c'est bon, c'est ça exactement. Alors moi j'ai une grande question.
5: Oh, grande, allez-y.
4: D'où vient vos fils d'araignée?
5: Mais je peux pas.
4: Vos toiles d'araignée.
5: C'est un grand secret.
4: C'est un grand secret.
5: Ouais, c'est un grand secret. Bon, alors un petit secret.
4: Ok.
5: J'ai pris une bobine, voilà, et du coup je m'en sers quotidiennement pour mes fils d'araignée. Mais ne pas dévoiler ce secret.
4: Ah oui, très bien, très bien. Ça restera secret, évidemment.
5: Ouais, entre nous deux.
4: Et alors votre araignée qui vous a piqué. Moi, dans tous les Spider-Man, c'est une araignée différente. Du coup, j'aimerais bien savoir...
5: Alors, une araignée, c'est une espèce très, très, très rare. C'est une toute, toute petite araignée, mais vraiment à peine perceptible à l'œil nu.
4: D'accord.
5: Mais elle est sacrément costaud. Petite, mais costaud.
4: Ok.
5: Bah, vous avez vu, elle est très, très forte.
4: Dans les Spider-Man, on voit plusieurs univers, le multivers. Vous êtes dans quel univers ?
5: Oh là là, faudrait que je révise parce que je connais pas tous les univers de Spider-Man. Je suis dans quel univers ?
4: Vous avez des bonnes relations avec les autres Spider-Man ?
5: Ah, oui, je m'entends très bien.
4: Ils sont tous très sympas.
5: Oui. Bah, d'accord. Je suis très très sympathique.
4: Eh ben oui.
5: Donc non, il n'y a pas de souci de relation. Voilà, personne n'a peur, tout le monde a confiance.
4: Et pour l'instant, personne n'a découvert votre identité secrète.
5: Non, personne. Bah, d'où tous ces accessoires
4: pour
5: ne pas que je sois reconnue.
4: Bah, merci beaucoup.
5: Oh, merci, c'était un moment grandiose et formidable.
4: Ah bah oui, moi aussi, de partager ça avec vous.

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3: C'est Anis, Mathéo, Sacha et Timéo dans la tribu. Nous sommes en 4e Stark au Collège Jean Moulin.
4: Dans le cadre d'un projet de découverte de métier, nous avons interviewé Yvan Chevalier, coach de rugby à Saint-Nazaire-au-Valier.
5: Donc je m'appelle Yvan Chevalier et ma mission, j'entraîne les U16 de Saint-Nazaire-au-Valier au rugby.
6: Pourquoi tu choisis le rugby comme sport et à quel âge as-tu commencé à jouer?
5: En fait, mon père jouait et je regardais les matchs à la télé avec lui. C'est ce qui m'a donné envie de pratiquer moi aussi. Donc j'ai commencé le rugby à Trignac. J'ai commencé au collège en 5e et puis après j'ai commencé en club à Trignac en 3e.
6: Dans quelle équipe as-tu joué dans ta carrière professionnelle?
5: Ah oui, j'ai eu cette chance-là de pouvoir être professionnel. Donc j'ai joué essentiellement à Périgueux et à La Rochelle.
6: Et quel poste as-tu joué durant ta carrière?
5: Alors j'ai essentiellement joué au poste d'arrière, le numéro 15. Comme Thomas Ramos en équipe de France par exemple.
6: Combien de temps as-tu joué dans ta carrière professionnelle?
5: Alors en tout, j'ai joué au rugby un petit peu plus de 20 ans et j'ai été pro 7 ans et semi-pro 6 ans.
6: Qu'est-ce qui t'a motivé à devenir entraîneur de rugby?
5: En fait, je pense que c'est la passion. Forcément, quand on est passionné de son sport et de sa discipline, on a envie de la transmettre aux plus jeunes. Et puis, mon fils, après avoir malheureusement joué au foot, a décidé de jouer au rugby. Enfin, il a pris de bonnes résolutions. Et donc, voilà, je l'ai accompagné et j'ai commencé à entraîner de cette façon-là.
6: Quel a été votre parcours de formation pour devenir entraîneur de rugby?
5: Alors, le rugby, c'est un sport dangereux. C'est un sport de combat collectif où la sécurité des joueurs est hyper importante. Ce qui fait que la Fédération française de rugby, elle a mis en place un cursus pour former les entraîneurs en fonction des catégories. Donc j'avais déjà passé un brevet fédéral développement qui permettait d'entraîner jusqu'en U14. Et donc ensuite j'ai passé un brevet fédéral perfectionnement qui permet d'entraîner jusqu'en U19. Alors cette formation, c'est à la fois une formation théorique en salle avec un conseiller technique qui est salarié de la Fédération française de rugby, et puis c'est ensuite une formation sur le terrain. Et comme je viens de le dire, le rugby étant un sport un peu à risque, on a aussi l'obligation de passer le brevet de secouriste, là, le PSC1. Donc voilà un peu le cursus de formation.
6: Quelles sont les difficultés du statut et les avantages?
5: Les difficultés, c'est d'entraîner des jeunes joueurs, des adolescents, c'est qu'ils sont un peu turbulents parfois. Ils n'écoutent pas toujours les consignes, ils sont pas toujours à l'heure à l'entraînement. La difficulté, c'est de pouvoir entraîner un groupe de une trentaine de joueurs, avec aussi les difficultés de passion des enfants. Il y en a qui adorent le rugby et puis d'autres qui viennent surtout là pour les copains. Il y en a qui sont d'un très bon niveau et puis d'autres où c'est la pratique est un petit peu plus difficile. Donc faut réussir à tout le temps s'adapter à chacun pour que tout le monde puisse prendre le maximum de plaisir et puis progresser à son niveau et en fonction de ses envies. Donc c'est ça la difficulté, vraiment s'adapter aux jeunes joueurs, aux enfants. Ouais. Et puis les avantages, c'est de pouvoir transmettre sa passion. Donc ça c'est génial. Et puis quand forcément les joueurs progressent, quand ils sont heureux d'être à l'entraînement, quand ils gagnent des matchs, nous on partage ça avec eux et c'est beaucoup de plaisir et beaucoup de satisfaction.
6: Quelles sont les meilleures années que tu as passées en jouant au rugby?
5: Forcément, moi en tout cas, je prenais plus de plaisir à jouer qu'à entraîner. Hein. C'est ce que j'ai préféré faire, notamment quand j'ai pu être professionnel. Donc voilà, on va dire que on prend du plaisir quand on est passionné, peu importe son investissement, qu'on soit joueur ou entraîneur, on est heureux d'être sur le terrain.
6: Jusqu'à quand comptes-tu rester entraîneur de rugby?
5: C'est une bonne question, je sais pas. Je sais pas, parce que c'est vrai que ça prend du temps, c'est exigeant. Je me suis pas donné de limite ni de temps de pratique. On verra ce qui se passe.
7: Et c'est qui votre joueur préféré et votre équipe préférée de rugby?
5: Forcément, je regarde avec un peu plus d'attention les clubs dans lesquels j'ai joué, donc le Stade Rochelet et puis Bordeaux-Bègle. Et puis après, au niveau des joueurs préférés qui jouent actuellement. J'aime beaucoup Louis Bielbarek, je trouvais vraiment excellent. Voilà, ça fait partie des. Ouais, des puis Thibaut Flamand. On va dire les deux joueurs qui jouent en équipe de France aujourd'hui que j'apprécie particulièrement.
6: Ouais. Merci beaucoup pour être venu aujourd'hui.
2: Merci à Yvan Chevalier d'avoir répondu à nos questions. C'était Anis, Mathéo, Sacha et Timéo dans la tribu.

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5: En compagnie de Enora, de Suzy, de Chloé, de Jeanne, de Clara, d'Emma et d'Élise, toutes les sept vont tenter de découvrir la définition du mot tavelé. Tavelé, est-ce qu'il y a des idées ?
6: Enora, c'est comme le taboulé, mais c'est autre chose.
5: D'accord, donc c'est un plat qui pourrait faire penser au taboulé, mais qui n'est pas du taboulé.
6: Voilà, c'est ça.
5: Très bien, Chloé ?
7: C'est quand, par exemple, on fait la table, mais on fait la tavelé, je sais pas, un truc comme ça.
5: Quand on fait la table ?
7: Ouais, quand on fait la table, quand on met les assiettes, tout ça, bah c'est une tavelée.
5: D'accord, ce serait mettre la table, le fait de mettre la table, ok. Emma ?
8: Moi aussi, je dirais que c'est un verbe qui fait référence un peu comme tapoter, mais du coup, on utilise ce mot à la place.
5: D'accord, ce serait un peu comme tapoter, mais pas tout à fait, quoi. Ce serait tapoter en rythme, par exemple, ou...
8: Je sais pas, trop, plus fort ou moins fort, ça

0: Dépend.
1: Ok, très bien. Élise.
2: Moi, ce serait un adjectif pour décrire un motif ou une couleur particulière. Par exemple, cet animal, elle a une fourrure tavelée. Ça voudrait dire qu'elle est d'une certaine couleur ou que ça a un certain motif.
1: Ok, oui, genre le zèbre aurait une robe tavelée. Ok, j'aime assez aussi cette idée. Jeanne?
3: Moi, je pense que c'est un verbe qui définit l'action d'aplatir quelque chose, ou de la terre, ou de travailler dans la terre et tout ça.
1: Ok, donc en lien avec la terre et potentiellement l'aplatir.
3: Oui, ou faire des collines avec, je sais pas.
1: Ok, Suzy?
4: J'ai un peu comme Jeanne, mais genre, on la retourne. Enfin, un peu comme. Voilà.
1: Ok, l'action de tavelé, ce serait retourner la terre comme on le fait régulièrement entre deux plantations, quoi.
4: Oui, mais pas comme bizarrement, quoi.
1: C'est-à-dire, ce serait une façon de faire particulière, taveler la terre.
4: Oui.
1: Est-ce qu'il y a d'autres idées pour taveler? Jeanne?
3: Je vois bien aussi ça comme un adjectif pour quelqu'un qui serait pas très bien dans sa tête, genre qui serait un petit peu bête.
1: D'accord, ok. Alors, pas très bien dans sa tête, tu veux pas dire qu'il y aurait un grain de folie là? Ce serait quelqu'un qui est un peu stupide. Tu pourrais dire ça à quelqu'un que tu trouves stupide, quoi.
3: Ouais, mais un peu plus que stupide.
1: D'accord.
3: Genre vraiment stupide.
1: Genre vraiment stupide, alors tu pourrais dire il est complètement tavelé.
3: Ce serait bizarre, mais ouais, je pense.
5: Au lieu de dire mot con, tu dis ça?
1: Ok, d'accord, ce serait un synonyme de con. Ok, en même temps, c'est mieux, c'est pas un gros mot
5: Voilà,
1: comme
5: c'est
1: ça.
5: ça, c'est ça.
1: Très bien, et Nora?
6: Peut-être c'est comme carreler une pièce en
5: En tasse.
6: tavel, bah, peut-être c'est ça. Comme ça, on tapisse quelque chose sur le sol ou je sais pas.
1: Ok, ce serait mettre quelque chose sur le sol qui n'est pas du carrelage. Voilà, ce serait mettre une autre matière sur le sol, mais ce serait comme carrelé, mais ce serait tavelé. Ok, d'autres idées? Clara, une idée?
7: Non, mais j'aime bien l'idée d'Enora. T'as vu le sol.
1: Ok, très bien. Mesdemoiselles, je suis désolée de vous annoncer que vous êtes complètement
8: à côté de la plaque.
1: Il était merveilleux celui-ci. Tavelé, c'est un adjectif et ça veut dire marqué de petites taches. On pourrait par exemple parler d'un visage tavelé.
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11: Bonjour, je m'appelle Lassana. J'ai 17 ans. Je viens de Guinée-Conakry. J'habite à Pontchâteau. Je suis élève au lycée Aristide Briand à Saint-Nazaire. Je suis arrivé en France depuis le mois d'août. Je suis amoureux du sport, surtout le football. Je veux devenir un grand footballeur professionnel. Quand je suis arrivé en France, j'étais surpris de voir des hommes et des femmes dormir dehors. Voici le mot que j'ai appris, c'est remembrance, qui est un synonyme de souvenir. J'aime ce mot. Et voici l'expression que j'ai appris, c'est sauter du coq à l'âne. Quand j'ai entendu cette expression la première fois, je l'ai tout de suite compris et elle m'a fait rire. Je vais maintenant vous faire découvrir ma langue, Mandingue ou Diakanké, avec le mot barako qui veut dire bénédiction en français. C'est le mot que nos parents aiment dire à leurs enfants. Je vais aussi vous faire découvrir la musique de Saïfon. Le titre est Taoulou. Sa musique nous raconte une histoire de pauvreté, de souffrance familiale, d'amour et de motivation. Saïfon est mon chanteur préféré dans mon pays.

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3: 9h, le point sur l'actu. Bonjour à tous. C'est son plus haut niveau depuis plus de 5 ans. Le taux de chômage atteint 8,1% au premier trimestre 2026 selon des chiffres dévoilés ce matin par l'INSEE. Le chômage qui augmente en continu depuis fin 2024. Parmi les principaux touchés, les jeunes, le taux de demandeurs d'emploi dans leur catégorie atteint plus de 21%, supérieur de 2 points à son niveau d'il y a un an. Le gouvernement, toujours sur le front de l'antivirus, avec au moins 4 rendez-vous aujourd'hui. Stéphanie Rist devait ce matin aller à la rencontre des soignants avant d'être auditionnée en fin de matinée par la commission des affaires sociales à l'Assemblée nationale. Dans l'après-midi, le deuxième point de situation quotidien réunira une nouvelle fois l'exécutif à Matignon. Enfin, une nouvelle réunion aura lieu entre les ministres de la Santé et de l'Union européenne. En attendant, les autorités sanitaires restent rassurantes. Elles l'assurent, hein, le virus ne circule pas en France. On rappelle que 22 cas contacts ont été placés en quarantaine dans le pays. Les 5 passagers du navire sont toujours hospitalisés. 4 sont négatifs, la 5e positive est dans un état grave. Dans le reste de l'actualité, Donald Trump en Chine à partir d'aujourd'hui. C'est la première fois en presque 10 ans qu'un président américain se rend sur le territoire chinois. Le locataire de la Maison Blanche va notamment rencontrer demain son homologue Xi Jinping. Parmi les dossiers qui devront être abordés, l'Iran, les tensions commerciales ou encore la situation entre Taïwan et la Chine. La visite doit durer jusqu'à vendredi. Il dénonce une situation intenable. Les chauffeurs de taxi sont reçus aujourd'hui par le ministre des Transports pour parler de la hausse des prix du carburant, plus 30 à 50 euros sur un plein, alors que la plupart des chauffeurs passent à la pompe tous les jours ou tous les deux jours. Ils reprochent au gouvernement de les avoir oubliés lorsque les premières aides ciblées ont été mises en place pour certaines professions. Et puis on termine avec un mot de sport et ce match capital pour l'équipe de France de handball. La France joue sa qualification pour le Mondial 2027 ce soir contre la Tchéquie. Et c'est la première fois depuis 22 ans que les Bleus doivent passer par un barrage pour valider leur billet pour le Mondial. Coup d'envoi de la rencontre ce soir à partir de 20h avant le match retour dimanche à Orléans. Excellente matinée à tous.
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5: Bonjour, c'est Loris. Nous sommes allés visiter le centre de santé sexuelle de Saint-Nazaire. Nous y avons rencontré Alexandra Théard, sage-femme à l'hôpital de Saint-Nazaire et au centre de santé sexuelle. L'occasion pour nous d'en apprendre plus sur la contraception et les infections sexuellement transmissibles.
6: Quels sont les différents moyens de contraception ?
7: Alors, il en existe de multiples. Il y a les contraceptions dites mécaniques, qui sont les préservatifs, que ce soit le préservatif masculin ou le préservatif féminin, à ne jamais utiliser ensemble, évidemment. Ensuite, il y a les contraceptions par pilule, avec différents types de formules médicamenteuses, en fonction du contexte et des antécédents. Enfin, ça, c'est notre rôle pendant la consultation médicale de définir quelle sera la plus adaptée. Ensuite, nous avons également les contraceptions qui ont les mêmes types de médicaments ou même mode d'action que certaines pilules, qui sont les patchs contraceptifs ou les anneaux contraceptifs. Il y a également les contraceptions dites de longue durée, qui sont les différents types de dispositifs intra-utérins sans hormones ou avec hormones. Et il y a également l'implant contraceptif que l'on met dans le bras. Longue durée également, puisqu'il est efficace pendant 3 ans. Les dispositifs intra-utérins sont efficaces pendant au moins 5 ans, pour certains plus. On entend également parler parfois des contraceptions dites naturelles, qui sont le contrôle du cycle, le retrait, le contrôle du cycle par l'observation de la glaire, par la température et par la symptothermie, enfin plusieurs choses combinées, qui ne nous semblent pas toujours pas très appropriées de manière générale et particulièrement chez les jeunes, parce qu'ils demandent un investissement très important du couple et une vigilance extrême pour éviter toute grossesse. Et quand on a une fertilité qui est potentiellement au maximum de son efficacité, notamment chez les jeunes, ce ne sont peut-être pas forcément les plus adaptés. Les méthodes contraceptives hormonales sont très décrié. On entend souvent parler des risques. Le mot risque revient beaucoup. Mais c'est étonnant parce que jamais on entend parler des bénéfices et de tout ce que ça a permis d'apporter dans la bonne santé de la femme. La bonne santé se traduit et sur le plan physique, mais aussi social et affectif. Et en fait, j'ai envie de conclure que la meilleure contraception des femmes, c'est celle qu'elles choisissent en ayant une information éclairée et non pas une information biaisée par des messages transmis qui ne sont pas forcément très appuyés par des études scientifiques.
5: Alexandra Théard nous parle maintenant de la répartition de la contraception dans les couples.
7: La contraception reste malgré tout essentiellement une affaire de femmes. Même si des jeunes garçons et des moins jeunes, évidemment, se sentent concernés vraiment et intéressés par la contraception choisie dans le couple, finalement, s'il y a

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Bonjour, c'est Nono. Bienvenue sur l'émission expérimentalement vôtre du lycée XP qui est diffusée sur La Tribu et JetFM. Au menu, nous vous avons préparé aujourd'hui trois sujets. Premièrement, une petite pastille philo pour réchauffer. Ensuite, pour nous réveiller un peu, un sujet sur la fatigue et le sommeil. Et pour finir, une petite séquence où nous avons ri à propos des examens. Ouais.

0: Bonjour à tous, ici Zélittérature. Aujourd'hui, nous allons découvrir des textes philosophiques d'élèves du lycée expérimental de Saint-Nazaire. Ensemble, nous allons ouvrir des fenêtres sur le...
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0: masques ni de restrictions de voyage. Selon le ministre des Transports, Philippe Tabarot, ce matin, il assure que les Français peuvent continuer de circuler librement malgré la possible apparition d'un foyer d'antivirus en Argentine. En parallèle, l'ensemble des 22 Français cas contact sont actuellement hospitalisés. L'annonce ce matin de la ministre de la Santé, Stéphanie Rist, qui doit être auditionnée par la Commission des Affaires Sociales à l'Assemblée nationale. Donald Trump en Chine à partir d'aujourd'hui. C'est la première fois en presque 10 ans qu'un président américain se rend sur le territoire chinois. Le locataire de la Maison Blanche rencontre demain son homologue Xi Jinping. Parmi les dossiers qui devront être abordés, l'Iran, la situation commerciale ou encore les tensions entre Taïwan et la Chine. Et l'alerte de l'Agence internationale de l'énergie. Selon elle, le monde puise dans ses réserves de pétrole à une vitesse record, alors que la guerre au Moyen-Orient continue de réduire les approvisionnements en provenance du Golfe. L'AIE estime qu'une nouvelle volatilité des prix semble probable à l'approche de la période de pointe de la demande estivale. Cet appel à la vigilance, pour le moins insolite en Haute-Garonne. La commune de Castelgineste, située au nord de Toulouse, alerte sur la présence avérée d'un cobra venimeux. La municipalité a pris la décision de fermer les parcs ainsi que le collège. Et puis, il y a du football à suivre ce soir. Le leader de la Ligue 1, le Paris Saint-Germain, se rend chez son dauphin Lens en match en retard de la 29e journée du championnat. Coup d'envoi à 21h. Autre match de cette journée en retard, Brest-Strasbourg. Excellente fin de matinée à tous.
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3: Bonjour, c'est Loris. Nous sommes allés visiter le centre de santé sexuelle de Saint-Nazaire. Nous y avons rencontré Alexandra Théard, sage-femme à l'hôpital de Saint-Nazaire et au centre de santé sexuelle. L'occasion pour nous d'en apprendre plus sur la contraception et les infections sexuellement transmissibles.
4: Quels sont les différents moyens de contraception ?
5: Alors, il en existe de multiples. Il y a les contraceptions dites mécaniques qui sont les préservatifs, que ce soit le préservatif masculin ou le préservatif féminin, à ne jamais utiliser ensemble évidemment. Ensuite, il y a les contraceptions par pilules avec différents types de formules médicamenteuses en fonction du contexte et des antécédents. Enfin, ça, c'est notre rôle pendant la consultation médicale de définir quelle sera la plus adaptée. Ensuite, nous avons également les contraceptions qui ont les mêmes types de médicaments ou même mode d'action que certaines pilules, qui sont les patchs contraceptifs ou les anneaux contraceptifs. Il y a également les contraceptions dites de longue durée, qui sont les différents types de dispositifs intra-utérins sans hormones ou avec hormones. Et il y a également l'implant contraceptif que l'on met dans le bras. Voilà, longue durée également, puisqu'il est efficace pendant 3 ans. Les dispositifs intra-utérins sont efficaces pendant au moins 5 ans, pour certains plus. On entend également parler parfois des contraceptions dites naturelles, qui sont le contrôle du cycle, le retrait, le contrôle du cycle par l'observation de la glaire, par la température et par la symptothermie, enfin plusieurs choses combinées, qui ne nous semblent pas toujours pas très appropriées de manière générale et particulièrement chez les jeunes, parce qu'ils demandent un investissement très important du couple et une vigilance extrême pour éviter toute grossesse. Et quand on a une fertilité qui est potentiellement au maximum de son efficacité, notamment chez les jeunes, ce sont peut-être pas forcément les plus adaptés. Les méthodes contraceptives hormonales sont très décriées. On entend souvent parler des risques. Le mot risque revient beaucoup. Mais c'est étonnant parce que jamais on entend parler des bénéfices et de tout ce que ça a permis d'apporter dans la bonne santé de la femme. La bonne santé se traduit et sur le plan physique, mais aussi social et affectif. Et en fait, j'ai envie de conclure que la meilleure contraception des femmes, c'est celle qu'elles choisissent, en ayant une information éclairée et non pas une information biaisée par des messages transmis qui ne sont pas forcément très appuyés par des études scientifiques.
3: Alexandra Théard nous parle maintenant de la répartition de la contraception dans les couples.
5: La contraception reste malgré tout essentiellement une affaire de femmes. Même si des jeunes garçons et des moins jeunes évidemment se sentent concernés vraiment et intéressés par la contraception choisie dans le couple, finalement s'il y a une grossesse, c'est quand même la femme qui porte la grossesse et donc c'est à elle d'être particulièrement vigilante.

0: à ce que cette contraception soit efficace. Si le garçon est extrêmement investi dans ce risque de peut-être une grossesse, il sera hyper rigoureux dans l'usage du préservatif masculin qui est quand même plus fréquemment utilisé que celui pour les femmes. Mais la rigueur doit être vraiment très importante et ça n'est pas toujours le cas. D'autant que sur le plan le préservatif masculin, il y a beaucoup de représentations sociales sur le fait que le rapport est moins intéressant, moins satisfaisant, il y a moins de plaisir ou autre, qui sont quand même des représentations très sociétales, très entretenues, sans franchement avoir beaucoup de preuves. Sinon, c'est surprenant de voir que des couples qui sont ensemble depuis des années ne choisissent que cette méthode et sont confortables et sont bien avec cette méthode, avec du plaisir, avec du bien-être. Donc souvent, je les mets un petit peu devant leurs contradictions, les jeunes, quand ils me disent à 15 ans et demi, c'est quand même nettement moins bien sans préservatif. C'est vrai qu'avec l'expérience à 15 ans et demi en sexualité, on a beaucoup d'informations.
1: C'est quoi les IST?
0: Alors les IST, ce sont les infections sexuellement transmissibles, qu'on peut également, on appelle moins souvent maintenant, mais les maladies sexuellement transmissibles, donc MST. Il y en a un certain nombre qui peuvent être dépistées pour certaines, pour la plupart, et certaines non. Donc déjà, avant tout, la meilleure protection de la plupart des IST, c'est quand même l'usage du préservatif avant d'avoir le résultat d'un dépistage effectué. Les deux partenaires pour pouvoir arrêter l'usage du préservatif. Hein. C'est pas que j'ai fait un dépistage il y a 6 mois, t'inquiète, loulou, ça va bien. C'est non, non, on le fait, on démarre la relation, on va faire un dépistage ensemble. Enfin, pas forcément ensemble, ensemble, mais il faut faire les deux. Et donc, dans les différentes infections sexuellement transmissibles, il y a bien évidemment le sida dont tout le monde a déjà entendu parler, qui reste pas forcément la plus fréquente, en tout cas, nous, dans notre région, mais qui existe et qui est une maladie avec laquelle on peut vivre mieux, mais ça reste une maladie qui nécessite un traitement quotidien, donc qui est quand même lourde à gérer dans sa vie. Donc il faut mieux essayer de s'en prémunir. Il y a également l'hépatite, les hépatites B et l'hépatite C. L'hépatite B, vous pouvez être vacciné contre l'hépatite B. C'est proposé dans l'enfance, mais il peut y avoir des rappels après. Il y a également la syphilis, qui est une pathologie, une maladie bactérienne également, qui se transmet par relation sexuelle. Donc pareil, on peut la dépister. Et si on découvre qu'il y a la présence de la syphilis, on va pouvoir la traiter. Et il y a également nos préférés, chez les jeunes en tout cas, le chlamydia et la gonococcie, qui sont des infections qui se transmettent par les sécrétions de sperme ou féminine et sur les muqueuses, et ça se traite très très bien. Je dis que ce sont nos préférés parce que c'est celles qu'on retrouve le plus fréquemment. Alors ça se traite très très bien, donc ça c'est super. Mais pour pouvoir traiter, il faut savoir qu'on est positif. Donc je le redis, il faut se dépister. Et si on ne se traite pas, en fait, ce sont des pathologies qui sont assez insidieuses, ces deux-là, parce qu'elles sont souvent asymptomatiques. Il n'y a pas de symptômes cliniques, donc ce sont des découvertes fortuites. Sauf que quand le germe est là, il peut affecter l'appareil génital interne des femmes et pouvoir parfois entraîner des infections plus hautes, donc un petit peu plus embêtantes, et parfois aussi entraîner des risques d'infertilité un petit peu plus importants. Donc c'est important de se dépister, de se traiter. Et il y en a une autre que l'on ne dépiste pas, mais qui existe aussi, c'est l'herpès génital. Voilà, donc des vésicules au niveau de la zone génitale. C'est pas très glamour de parler de ça, mais c'est une réalité. Donc pour s'en protéger, ben, l'usage du préservatif ou ne pas avoir de rapport quand il y a une éruption douteuse, en tout cas. Finalement, on a un outil de prévention qui est superbe, c'est le vaccin contre le papillomavirus, un vaccin que l'on propose pour les jeunes à partir de 11 ans. Jusqu'à 14 ans, il y a 2 doses à faire. Au-delà de 15 ans, c'est 3 doses avec un rattrapage possible jusqu'à 26 ans. L'idéal étant une vaccination avant les premiers rapports sexuels avec une réponse du vaccin dans le processus immunitaire plus intéressante. Cette vaccination permet d'éviter le développement de cellules atypiques, notamment au niveau du col de l'utérus des femmes, qui peuvent entraîner parfois des cancers du col de l'utérus. Mais il y a parfois aussi des cancers au niveau de la gorge, au niveau la zone anale, au niveau de la vulve ou au niveau du pénis, donc qui sont imputables au papillomavirus. Et quand c'est un virus qui est extrêmement présent dans la population non vaccinée, et à peu près 80% des gens non vaccinés sont porteurs et il se transmet très facilement, même par manuportage, donc même les caresses peuvent avec les mains peuvent transmettre ce virus. D'où l'importance de cette vaccination chez les garçons comme chez les filles, parce que les pays qui vaccinent les garçons et les filles depuis des années voient vraiment des résultats très forts sur la diminution conséquente du nombre de femmes atteintes de cancer du col de l'utérus notamment et des autres.
2: Encore merci à Alexandra Théard pour toutes ces informations. Le centre de santé sexuelle de Saint-Nazaire est au 57 rue Michel-Ange, au premier étage du bâtiment Les Alizés. Et il t'accueille le lundi de 9h à 18h30 et du mardi au vendredi de 9h à 17h. Pour prendre rendez-vous, tu peux les contacter au 02 40 90 52 30. 02 40 90 52 30. Et pour rappel, pour les mineurs, c'est gratuit et anonyme.
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0: Bonjour.
1: Bonsoir.
0: Et bon retour. Nous sommes Expérimentalement Vôtre, une émission du lycée expérimental de Saint-Nazaire diffusée sur Jet FM et La Tribu.
1: Aujourd'hui, une émission un peu spéciale, une interview d'un des artistes que vous pourrez rencontrer au Festival de l'eau qui se déroulera du 14 au 24 mai 2026 à Saint-Nazaire et aux alentours.
0: Spoiler alerte. Vous pourrez même nous rencontrer lors d'un plateau radio enregistré à 19h le jeudi 21 mai au Jardin des Plantes. Et maintenant, on écoute l'interview de Raphaël Formant.
2: Bonjour Raphaël Formant.
3: Bonjour.
2: Bienvenue au lycée.
3: Merci.
2: Au lycée expérimental. Pourquoi qu'est-ce que tu es venu, qu'est-ce que tu as ramené, mais même le live coding, on a entendu parler du live coding, on peut peut-être commencer par ça. Tu veux nous en parler un petit peu?
3: Ouais, alors c'est facile et c'est à la fois facile et pas facile de parler du live coding, parce qu'on ne sait pas trop ce que ça désigne, c'est un peu un terme, un drapeau, un étendard que les gens brandissent, sans vraiment expliquer ce que c'est, et moins on l'explique, plus c'est pertinent. Le live coding, c'est... une sorte d'éthique ou une sorte d'approche un peu, enfin une sorte de philosophie pratique, on va dire. L'idée, c'est de faire de l'ordinateur un instrument, donc d'utiliser toutes les ressources de l'ordinateur, d'être assez proche de l'ordinateur et de faire de la musique avec l'ordinateur considéré comme instrument. Et donc on passe par le langage de programmation, on passe par des logiciels expérimentaux qu'on crée, qu'on détourne, qu'on partage, avec une idée de partage libre, open source, de toutes les ressources, absolument tout. Et dans le live coding, il y a aussi l'idée de montrer ce qu'on fait. Il y a un côté assez démonstratif. On partage son écran sur scène, on montre aux gens comment faire la même chose, etc. Et le live coding, c'est aussi une communauté. Ça fait plus de 20 ans maintenant en Europe que les gens se reconnaissent autour de ce terme. Depuis à peu près 2003-2004, et il y a eu par exemple un manifeste écrit par le collectif TopLab. Il y a eu ensuite un réseau de recherche international consacré au live coding. Il y a des types d'événements, des algorithmes par exemple. Donc c'est en sorte d'écosystème, le live coding, de musiciens et d'artistes qui se retrouvent autour de valeurs communes, on va dire, d'une initiation particulière du logiciel.
2: Ok, donc on a commencé par la grande question un peu.
3: Oui.
2: Oui. Donc on va détailler un petit peu avec des questions un peu plus sur toi.
4: D'ailleurs, la première question c'était ton métier en un mot. C'était ça la question de l'introduction. Ouais, c'était. Les questions
2: elles sont pas dans le bon ordre. D'accord. Oui. Mais non, ça arrive, c'est bon.
5: C'est des losers mal organisés.
3: Mon travail en un mot, ça dépend si on a le droit de mettre des tirets ou pas. Si c'est le cas, je dirais artiste, chercheur, chômeur / indépendant.
6: Il y a trop de tirets.
3: Alors en fait ça dépend des périodes, mais alors il y a des périodes où je suis employé, où je fais des sur des projets, des choses comme ça. La plupart du temps je suis très indépendant. Avant j'étais chercheur à l'université. Maintenant, je suis artiste-chercheur, donc indépendant. Je travaille sur différents projets, différentes choses. Je fabrique des logiciels. Je les utilise. Et j'essaie de collaborer aussi avec des artistes. Voilà.
2: Ok.
5: Et en un mot? C'est trop compliqué.
3: Musicien, je sais pas.
5: C'est très bien. J'applaudis le choix.
2: Et ça me donne envie de rebondir sur une question, c'est en quoi votre démarche artistique se distingue de celle d'un programmeur ou d'un informaticien ?
3: Un informaticien, si on parle d'informaticien au sens classique du terme, c'est-à-dire quelqu'un qui cherche des choses en informatique, il va plus s'intéresser aux aspects théoriques pardon, de l'informatique. Mm-hmm. Donc, par exemple, trouver l'implémentation optimale d'un algorithme, imaginer de nouveaux systèmes mais sans vraiment les implémenter ou les mettre en pratique. Un programmeur, il y a plus un aspect presque marché de l'emploi ou économique à ça. Un programmeur, c'est quelqu'un qui produit un programme et ensuite qui le vend ou qui met sa force de travail au service de la réalisation d'un projet. En fait, je fais ni l'un ni l'autre au sens où je m'intéresse pas tant que ça à la théorie, je m'intéresse plutôt à l'application. Et je produis un objet, mais l'objet n'est jamais vraiment fini non plus. C'est toujours, ça évolue tout le temps. Et je vends pas mes logiciels non plus. Donc il n'y a pas cette idée de produit ou de choses finies qu'on a avec le programme informatique de manière générale. Donc un informaticien, pour moi, c'est un peu plus au sens noble. C'est-à-dire quelqu'un qui pense l'informatique et qui essaie de comprendre ce que l'informatique est et voilà, comment est-ce qu'on peut la décrire de la plus belle des manières. Un programmeur, c'est quelqu'un de plus appliqué. Bon, de fait, je suis programmeur parce que je crée des programmes, mais c'est pas comme ça que je me définirais, je pense. Mmh. Je suis plus intéressé par voilà, l'application pratique. Soit juste coder pour le principe de coder, soit faire de la musique juste pour faire de la musique.
2: Et ok. Toi, ce qui te motive dans le fait de créer ces logiciels, c'est parce que tu en as l'usage.
3: Pas toujours.
2: Pas toujours.
3: Non.
2: Mais parce que ça va dans le sens de ce que tu expliques.
3: Parfois, je fais des logiciels pour d'autres personnes parce que je pense qu'ils vont être utiles. Parfois, je me trompe aussi. Ils sont juste utiles à personne et ils moisissent dans un coin. J'utilise certains de mes logiciels et parfois, quand je suis frustré de mes propres logiciels, j'en utilise d'autres que je n'ai pas conçus. Enfin, ça dépend de... Il y a des jours, par exemple, où je n'arrive pas à utiliser mes logiciels parce que ça me rappelle trop le travail que j'ai pu faire dessus. Donc, je préfère faire autre chose. Donc voilà, je ne sais pas si ça répond à la question, mais...
2: Oui, elle n'était pas écrite sur la feuille, en plus.
5: Ouais, moi je me demandais, est-ce que à la base, c'est bien tu du coup qui a été démocratisé comme...
3: Oui.
5: D'accord.
3: Oui.
5: Est-ce que tu faisais déjà de la musique à la base hors coding ou c'est vraiment en faisant du codage où tu t'es dit, ah je peux allier les deux, ou tu faisais déjà d'autres trucs musicaux qui n'ont rien à voir avec le live coding à la
3: base ? Je faisais de la musique avant de programmer. Enfin, c'est un peu arrivé par accident, entre guillemets. Au début, je faisais de la guitare et du piano. D'ailleurs, j'ai une guitare avec moi, ce qui montre bien que je ne suis pas que de l'ordinateur. Et c'est il y a 7 ans, je pense, maintenant, je m'étais intéressé à des notations musicales que tu peux trouver dans les milieux des musiques expérimentales américaines, où il y a beaucoup de notations algorithmiques, mais en fait, c'est des notations algorithmiques qui se font sans ordinateur. Où, par exemple, tu vas noter sur une feuille en programme et tu vas le suivre à la lettre. Par exemple, joue une note, arrête-toi 2 secondes, regarde ton voisin joue, etc. Et en fait, c'est des algorithmes. Oh.
5: Et un peu comme c'est Brian Eno qui avait fait un jeu de cartes avec
3: oui.
5: Ce genre de...
3: Oui, ouais, voilà. Des choses comme ça, des choses qui sont génératives, algorithmiques, etc. Et j'avais commencé à m'intéresser à tout ça. D'ailleurs, j'ai écrit mon mémoire de master sur Brian Eno. Sur le moment en fait, où il est passé du glam rock, c'est-à-dire tenue très exubérante, beaucoup de maquillage, des cheveux, enfin vraiment des paillettes partout, à je suis un mec chauve dans un studio.
5: Et bah après voilà. On parlera de Brian Eno parce que je connais pas assez bien sa discographie, du coup il faudrait qu'on me fasse un petit exposé dessus.
3: Mais voilà, il y a un moment où il est passé devant de... Et d'ailleurs ça se fait d'un album à l'autre, il y a un album qui est très coloré, très un peu foutraque, etc. Et l'album d'après s'appelle Musique discrète. Et la pochette est en noir et blanc et c'est une image floue. Et sur la pochette, il a l'air d'être soudainement devenu très bizarre et intello et conceptuel et je me demandais mais comment il a fait passer de l'un à l'autre.
5: C'est vrai que passer de glam rock
3: oui.
5: à ce que tu décris, il y a quand même une marge entre les deux. Bah, c'est un peu Bowie du Ziggy Stardust au Teen White Yoke au final, mais bon ça c'est juste moi qui parle de Bowie parce que je peux. J'espère pour lui, hein, parce que bon, voilà. Et comment trouver de l'inspiration pour faire du live coding? Comment
3: c'est trouver... un instrument. Donc en général, moins on en fait, moins on trouve d'inspiration. Et plus on en fait, plus on trouve d'inspiration. Parfois, je me rends compte que je suis plus inspiré pour en faire. Et en fait, c'est juste que j'en fais pas assez. Soit je suis trop en train de développer des logiciels et je pratique plus assez. Mais en général, dès que je me remets à jouer vraiment et à juste oublier que soit que j'ai conçu des trucs, soit que j'ai appris à utiliser un logiciel, et juste je me plonge dans le son, forcément, je trouve l'inspiration. C'est un peu comme... Enfin, je trouve qu'on peut jamais être lassé de pratiquer de la musique. On trouve toujours de nouvelles choses, je pense.
2: Ok. Mmh. Et ça a l'air quand même, tout ça, pour le commun des mortels, ça a l'air difficilement accessible. Comment vous expliqueriez votre travail à quelqu'un qui n'y connaît rien ?
3: Comment est-ce que j'expliquerais mon travail à quelqu'un ?
2: Désolé, je te vois, mais...
3: Alors, musicien, c'est simple. Musicien avec un ordinateur aujourd'hui c'est relativement commun, c'est-à-dire que ça s'est vraiment démocratisé le fait d'utiliser l'ordinateur pour faire de la musique. C'est juste une approche un peu frontale on va dire, juste vraiment faire de l'ordinateur portable un outil, enfin un instrument presque physique, il y a presque un rapport physique à l'instrument. rien que dans le fait de taper le code, etc. Donc j'explique que je fais de la musique avec mon ordinateur. Et puis c'est bien aussi de laisser les gens imaginer ce que ça veut dire, sans trop les pousser dans un sens ou dans l'autre. Voilà.
7: Est-ce que le style de musique que tu produis et que tu écoutes sont similaires ?
3: Pas du tout. Non, vraiment pas. Quand je live code, j'aime bien faire de la musique qui a l'air très mécanique, très, parfois très brutale aussi, au sens où c'est extrêmement répétitif. Mais parfois c'est volontairement répétitif, tu remarques progressivement les variations, etc. C'est très électronique, très digital. En fait, je joue beaucoup avec l'idée de matière numérique. Donc s'il y a quelque chose, ou s'il y a par exemple un échantillon sonore que je peux détruire, ou que je peux compresser, ou que je peux renverser, etc., je vais le faire. Alors que dans la vie, j'écoute plutôt de la samba, de la folk, beaucoup de musique acoustique, et un peu de musique électronique, bien sûr, pour avoir une idée de ce qui se passe. Aussi un peu de musique expérimentale, etc. Mais c'est vrai que j'ai tendance à pas écouter beaucoup de musique électronique, et surtout pas beaucoup de musique électronique dansante. Voilà, enfin dansant au sens musique de club ou ce genre de choses-là. Et pourtant, je tendance à en faire, donc c'est assez étonnant.
7: Ok, merci.
5: Et du coup, comment est-ce que tu as découvert ça ? Comment tu t'es dit, code, musique, je vais mettre les deux ensemble, ça va faire quelque chose ?
3: Alors, comment j'ai découvert ça ? Je suis allé aux États-Unis, j'ai reçu une bourse pour aller à l'université de Princeton. Donc il y a une super université près de New York, et quand je suis arrivé là-bas, mon idée c'était juste aller à la bibliothèque, lire des bouquins, etc. Et en fait j'ai rencontré un groupe de musiciens là-bas qui s'appelait le PLORC. Alors c'est, le nom est bizarre, mais en fait c'est le Princeton Laptop Orchestra. Et c'est des gens qui depuis le début des années 2000 avaient été mis en idée de se mettre à la disposition de compositeurs ou d'interprètes. En gros l'idée c'est qu'ils allaient voir des gens et disaient voilà, on est un orchestre d'ordinateur, est-ce que tu veux faire de la musique avec nous ? Et donc ils invitent des compositeurs, ils invitent des gens qui veulent travailler avec eux. Et donc ça peut être, ça prend des formes vraiment très diverses. Par exemple, j'ai fait avec eux des pièces pour téléphone portable, où on s'appelle tous et on essaie de faire du feedback dans une grande pièce, en branchant les téléphones sur les amplis de guitare qu'on a en bandoulière. Ça peut être, on est tous assis dans une salle avec des amplificateurs hémisphériques. Il y a un compositeur qui fait une grande partition et ensuite on est chronométré, on fait des choses, voilà. Donc c'est plein de manières différentes de penser l'ordinateur comme instrument ou d'intégrer l'ordinateur comme instrument dans le cadre d'une pratique instrumentale plus large. Et donc c'était chouette parce qu'on a fait des trucs avec des orgues, on a fait des trucs avec des instruments expérimentaux, on a fait avec des trombones modifiés, on a fait aussi un spectacle de... comment ça s'appelle ? De claquettes.
5: C'est très drôle.
3: Avec un plancher sonifié, et donc on récupérait les impulsions des danseurs sur le plancher et on les traitait musicalement. Et je me suis dit, en fait, c'est trop fun.
5: Je veux dire, c'est fou, c'est-à-dire des claquettes, je vais prendre les impulsions, je vais prendre les vibrations, puis après, je vais en faire de la musique. Par contre, l'orgue, ça me pose question de comment un orgue, on est d'accord, le truc qu'on a dans une église là.
3: Oui, alors, les orgues modernes aujourd'hui sont souvent. Enfin, ils sont souvent déjà numériques. Ils ont des contrôles numériques. Donc, tu peux facilement les piloter à distance, etc. Les pianos aussi. Donc il y a beaucoup d'instruments qui paraissent anciens, qui en fait sont blindés de technologie aujourd'hui.
5: Piloter à distance à un orgue, c'est-à-dire qu'il y a un programme, on a l'orgue physique qui existe quand même.
3: Oui, l'orgue physique existe quand même, et tu peux lui envoyer des messages informatiques.
5: Donc c'est un espèce d'orgue électrique ?
3: Pas nécessairement. Disons que le moyen de production de son peut être acoustique, mais le contrôle, l'activation de ces trucs-là peut être numérique, ouais.
5: Juste, je savais pas que ça existait, donc là mon cerveau il doit prendre l'information parce que je me dis que c'est fou quand même. Mais challenge, un jour tu fais ça mais avec un vrai orgue dans une église. Tu t'incrustes pendant une messe. Alors là, petit live coding la team.
3: Moi ça me plairait de live coder plus d'instruments acoustiques, mais c'est...
2: Et cette expérience là sur les claquettes et le sol, moi je trouve ça très intéressant. Nous on adorerait faire ce genre de choses ici, mais ça demande pas un peu trop de matériel ?
3: Non, en particulier pour cette histoire de plancher, il faut juste mettre des micros piezo. Donc c'est des micros. En fait c'est tout simple, c'est des sortes de comment on déclare ça, des sortes de plaques en alu, je pense. Enfin c'est pas de l'alu, mais c'est qu'on colle avec du scotch sur une surface. Et ensuite c'est juste un câble qui part et qui va vers un amplificateur. Donc des piezo, on peut les acheter 10 par 10, 5 par 5. Après, les vrais piezo très musicaux, etc., ça peut monter jusqu'à 40-80 euros. Mais des piezo pour juste récupérer les impulsions, ça coûte pas cher du tout.
2: Donc vous avez une, tu as une sortie analogique qui sort, tu as soit un petit petite force, petit signal électrique et du coup tu as de la possibilité en fait.
3: Et après c'est numérisé, enfin le signal analogique qui sort du capteur est numérisé et puis à partir du signal numérique on s'en sert pour activer des instruments qui sont numériques ou des synthétiseurs. Et c'est assez facile d'obtenir un résultat. Après, ce qui est le plus difficile, c'est peut-être aussi de... Il va falloir rentrer dans les détails techniques, mais par exemple d'isoler les bruits ou d'avoir des seuils de détection des danseurs, etc. Parce qu'il ne faut pas non plus qu'on prenne la moindre vibration et qu'on en fasse quelque chose, il faut limiter.
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2: Et donc ça, c'était des expériences qui t'ont vraiment... Je dis ça, mais bon, c'est des expériences qui t'ont amené à t'intéresser à globalement la technologie, l'électronique et la musique. Mm-hmm. Et après, tu as recentré en fait sur le live coding. Toi, mais si tu restes ouvert aux autres pratiques.
3: Oui, tout à fait. Mais c'est juste que le live coding, c'est ce qui me parle le plus comme pratique instrumentale numérique, on va dire. Ce qui m'intéresse pas, par exemple, c'est de faire un patch, c'est-à-dire de préparer un dispositif et juste de l'utiliser. Jour après jour, j'aime pas fixer les choses. J'aime bien quand ça reste ouvert et en mouvement et aussi j'ai un peu un problème avec la notion d'œuvre. J'aime pas les gens qui font des œuvres parce que je trouve que souvent ils sont un peu trop attachés à une sorte de tradition romantique, un peu passéiste. Et j'en ai marre. Enfin, c'est pas une œuvre ce qu'ils font. Une œuvre, ça se retient naturellement parce que ça résonne les tours. Oui.
5: Et qu'est-ce que tu définirais comme une œuvre?
3: Ah, c'est compliqué ça. Mais disons que t'as une sorte de grande tradition. De l'œuvre qui est un peu aussi une tradition bourgeoise, c'est-à-dire qu'une œuvre c'est quelque chose que tu peux mettre dans une boîte, tu dis qu'il y a un début, une fin, tu peux la reproduire à l'infini, tu peux la vendre, tu peux mettre ton droit d'auteur dessus. Et ça c'est autant de choses qui en fait c'est plein de choses qui me gênent. Et à l'époque je pense où les choses évoluaient naturellement, où les corpus musicaux aussi évoluaient pas mal par tradition orale par exemple, où tu avais des écoles, par exemple on parlait de l'orgue, les écoles d'organistes, où ils savaient tous improviser. Et ils s'apprenaient tous comment improviser, ça évoluait lentement avec les siècles et les décennies. Et à l'époque romantique, on s'est dit que ça serait super si on mettait tout dans des boîtes et qu'on mettait les numéros sur les choses et qu'on les vendait. Et ça m'emmerde de ouf. Et en plus, après, il y a le capitalisme qui arrive par-dessus et ça m'emmerde encore plus.
5: Ça, je vois bien qu'à ton discours, le capitalisme et toi, vous n'êtes pas comme les 10 doigts de la main.
7: Le festival de l'eau, ça mouille.
3: Oh oui, ça mouille le festival de l'eau. Oui.
7: Peux-tu nous expliquer le principe du workshop que tu vas réaliser pendant le Festival de l'eau ?
3: Oui, alors c'est un workshop avec Olivier Douaré, dans le cadre d'une initiative plus large qui s'appelle Useful Fictions. Donc l'idée c'est d'avoir des laboratoires, je crois qu'il y en a 5 laboratoires, qui associent en général un chercheur, un artiste et ensuite un groupe de participants qui candidatent et qui choisissent un peu leur laboratoire. Et on leur propose une idée générale, un thème sur lequel on a envie de travailler avec eux. Nous, en amont, on y pense beaucoup. On essaie de se voir artiste-chercheur pour préparer ce programme. Et donc nous, ça reste volontairement flou parce que c'est quelque chose qui va se construire avec les participants pendant le festival. Mais l'idée, ce serait de faire en sorte de grand orchestre cybernétique. Alors c'est un bien grand mot, mais... L'idée, c'est que on va être un peu les chefs d'orchestre d'un ensemble de machines qui auront des comportements plus ou moins autonomes. Donc, par exemple, une sorte de petit robot qui va être fan des accords et qui va tout le temps essayer de faire des accords, ou un autre qui va essayer de lire une photo et de transformer ça en son. Donc plein de petites machines autonomes qui peuvent aussi se parler entre elles. Et nous, on veut qu'elles puissent évoluer quand on n'est pas là. Donc imaginez, on quitte la pièce, on ferme nos ordinateurs, elles continuent à se parler entre elles, à faire de la musique. Et quand on revient, on peut leur dire, fais ci, fais ça, joue avec nous, etc. Et donc on aimerait pouvoir faire ça. C'est l'idée qu'on s'est donnée. Ensuite, bon, au moment où on s'est donné l'idée, on n'avait pas les outils pour. Donc, et progressivement, jusqu'au moment de Useful Fictions, on va... on construit de notre côté les outils, on essaie de se parler, de voir comment est-ce qu'on pourrait établir ça, etc. Et petit à petit, on avance. Et voilà, j'espère qu'on sera prêt à ce moment-là et qu'on pourra travailler avec les gens qui auront postulé pour travailler avec nous. Et voilà.
7: Moi, j'aime bien, c'est très dystopique ou utopique selon mon point de vue.
3: De
7: Non, l'idée de...
3: Ah, l'orchestre, ouais. Ouais, moi j'aime bien, ça leur donne un petit, une personnalité à ces petites machines.
6: C'est ça le problème. Les machines, elles doivent pas avoir de personnalité. Elles vont gouverner le monde, mais avec de la musique. Au moins, le peuple dansera, ça c'est bien. Ce sera la fin du monde, mais on aura de la bonne musique.
3: Oui, alors, bah après, les machines, c'est nous qui les avons fabriquées. C'est une extension de nous-mêmes aussi. Ça, c'est pas les machines qui vont faire du mal à qui que ce soit.
6: Bon, j'espère. Coup de trompette dans ta tronche.
3: J'espère qu'elles seront inoffensives, en tout cas. Enfin, voilà.
6: Tu vois, à partir du moment où tu dis j'espère...
3: Non, alors bon, bah, elles n'auront pas 10 jambes. Il faut juste débrancher la prise si jamais elles t'indisposent. Mais...
6: Et après, elles vont dire non, tu ne débranches pas la prise. Et là, là...
3: Mais pour rien faire.
7: Après, c'est vrai que là, on est plus au niveau, c'est comme tu as dit, personnalité. Donc c'est plus, là, c'est la machine qui préfère boum boum, et là, c'est la machine qui préfère bam bam.
3: Oui, en fait, c'est, alors elles seront extrêmement simples au sens où elles n'ont pas d'autonomie. Enfin, ce sera juste des probabilités, des statistiques. C'est juste des instruments probabilistes. Enfin, je ne sais pas comment le. Et le côté cybernétique, c'est juste qu'elles peuvent échanger des informations entre elles, mais c'est des informations très élémentaires. Comme par exemple, je suis en ré mineur et toi, t'es en quoi ? Ou, je sais pas, on va jouer une note aiguë, peut-être que l'autre machine va dire oui, là, peut-être qu'elle va dire non. Voilà, on sait pas trop.
7: C'est assez captivant, en vrai.
3: Et c'est pas encore fait, c'est ça qui est beau. C'est que le workshop n'a pas encore eu
6: lieu. Ça doit être fait entièrement. C'est combien de temps ? C'est une semaine, le workshop ?
3: C'est une semaine, ouais.
6: Donc alors, ça doit aboutir en une semaine. Enfin, sur le papier, en tout cas.
3: Sur le papier, oui. Mais alors, le truc, c'est qu'il faut travailler en amont. C'est là qu'on... Donc, avec Olivier Doiré, on échange des mails, on s'envoie des choses. On s'est rencontrés aussi, type réunion café feuille blanche, crayon, et réfléchir, quoi. Et puis après, on a chacun nos vies, donc il y a des moments où aussi on se parle plus trop parce qu'on est tous occupés et on se retrouve plus tard, etc. Mais ça se construit sur le long terme, ce genre de choses-là. Je pense que tous les participants de tous les labos sont dans une situation similaire. Donc ce sera le moment vraiment fort, ce sera pendant le Festival de l'eau.
6: En parlant de Festival de l'eau, qu'est-ce qui t'a fait venir au Festival de l'eau ? Pourquoi ?
3: Athénor m'a fait venir au Festival de l'eau. Athénor m'invite pour réaliser ce workshop et puis je travaille avec Athénor aussi autour du live coding depuis ça fait un moment maintenant, 2 ans ouais.
6: Le détailler en fait.
3: Ça va ?
6: Non, il va en parler.
3: Oui, par exemple avec Athénor actuellement on travaille sur le projet de Sova. Sova c'est un outil instrument. Qui est multijoueur, qui est multilingue. L'idée, c'est d'avoir un sort d'espace numérique d'improvisation où tout le monde peut se connecter et faire de la musique avec d'autres personnes. Mais plutôt que de forcer les gens à utiliser un langage, on les laisse choisir ou on les laisse ajouter les langages qu'ils aimeraient utiliser. Donc, par exemple, s'il y a un langage de programmation dans Sova qui ne te plaît pas et que tu veux en introduire un autre, tu peux. Et donc là, pour le moment, on a 4 langages qui ont des philosophies très différentes et qui présentent des manières de penser la musique très différentes aussi. Et donc l'idée, c'est plutôt que d'imposer un solfège, de laisser les gens créer le leur. Puisque au final, si tu crées un langage de programmation, tu crées un langage, donc tu crées une manière de définir les choses, de penser les trucs. Entre guillemets, tu poses des concepts et tu n'as pas forcément envie de les subir. Donc si tu veux d'autres manières de penser la musique, tu peux. Et ce qui est rigolo, c'est que du coup, on a résolu un problème de collaboration assez cool entre artistes, chercheurs et scientifiques. C'est que si on n'a pas envie de faire la même chose, on peut ne pas faire la même chose. Et donc c'est cool de travailler sur Sova avec Tanguy Dubois et Loïc Jézéquel, parce que si on n'a pas envie d'utiliser le langage de l'autre, on n'a pas à le faire. Donc on a chacun créé nos propres trucs. Moi j'ai un langage qui s'appelle Bob, un autre langage qui s'appelle Kajir. Eux ils ont Boings, Bali, et tout le monde cohabite heureusement. Et voilà, donc on essaie de faire cet espace et qu'il soit le plus stable possible. Et là actuellement on est en train de le tester avec des lycéens, et pas le lycée, donc le lycée Aristide Briand ici à Saint-Nazaire, le lycée Galilée de Guérande, le lycée Livette à Nantes et un autre lycée. Non, un autre lycée à Nantes qui font beaucoup d'art. Et donc voilà, c'est aussi une manière de, je sais plus. Une manière de aussi de tester plein de publics différents et plein de.
6: Il y en a qui est en train de sortir tous les noms du lycée de Nantes qu'il connaît là. Bon, pardon pour le 4e lycée de Nantes, je vous jure, on vous aime.
3: Oui.
6: On le rajoutera au montage, peut-être. Non, on vous oublie pas. On sait que vous existez, on sait pas qui vous êtes, mais dans nos cœurs.
3: Ce, Ce qui est intéressant, c'est qu'à chaque fois, c'est des lycéens très différents, c'est des groupes très différents, ils ont des manières absolument différentes de s'approprier les choses et de les penser. Et vu que je les vois d'un jour sur l'autre, c'est assez saisissant de voir qu'il y a un groupe qui va essayer d'exploiter une possibilité au maximum, les autres vont ignorer, ils vont aller dans notre direction. Et donc, tant que le logiciel reste... Tant que le logiciel leur permet de s'amuser sans les contraindre trop, et en offrant un cadre stable où ils peuvent faire ce qu'ils veulent, moi ça m'intéresse. Voilà. Si ça bug, ça m'intéresse un peu moins parce que c'est ma faute. Voilà.
10: Qu'est-ce qui vous a donné le goût de votre pratique ? Compliqué comme question.
3: C'est très compliqué. Qu'est-ce qui me donne le goût de... Je sais pas. Ouais, non, là vraiment je fais une crise existentielle qui me donne le goût de ma pratique. Non, c'est, je pense que c'est, il y a un côté très jubilatoire dans le fait de live coder parce que tu vois les choses muter sous tes yeux. Enfin, tu tapes une ligne de code, c'est sympa, t'en tapes deux, c'est cool. Tu reviens sur la première, tu la changes, tu te rends compte que tout change. En fait, ça mute en permanence. Enfin, le code que tu fais déjà change en permanence et le résultat musical est toujours différent. Du coup, il y a un côté super fun où c'est comme un centre d'état de flux ou de. Un peu comme dans le jazz, je pense, où quand tu joues de la musique et que tu te rends compte que tu pourrais jamais t'arrêter.
10: Ouais.
3: Et c'est fun, quoi. Bon, bien sûr, il y a des choses qui t'arrêtent, comme la fatigue, la faim.
10: Le besoin primordial de vivre
3: ouais, c'est ça.
10: Te freine. Ouais.
7: Oui. Bah, du coup, on s'est remis à vous voyer.
3: Ah, bah, tutoyez-moi.
10: Pardon.
7: Bref. Oui, quelque chose que je me demandais, en fait, c'est... Ouais. Sur le live coding, c'est quoi les limites, les choses que peut-être qui t'embêtent ou que tu ne peux pas accomplir des fois ?
3: Les limites. En fait, parfois, je ressens une frustration, mais je ne sais pas si je devrais la ressentir, qui est liée à l'expressivité. Par exemple, quand tu touches un instrument, tu as un rapport très immédiat avec lui. Par exemple, si tu frottes une corde et que tu l'arrêtes avec ta main ou avec la pomme de ta main, c'est immédiat, c'est vraiment de l'ordre de la milliseconde, etc. Et quand je live code, souvent je suis un peu en décalage. C'est-à-dire qu'il y a une à deux secondes de différence entre ce que je fais et le résultat de l'ordinateur. Et du coup, je sens comme une sorte de coupure. Mais est-ce que ça freine mon électricité ? Je sais pas. Mais parfois, ça me questionne. Par exemple, avec un ordinateur, je peux faire des choses que je ne pourrais pas faire à l'instrument. Comme par exemple, jouer 533 sons de canard en même temps, tu vois. Et. Ouais. Mais du coup, ça étend mon expressivité. Mais quelque part, c'est pas aussi immédiat ou c'est pas aussi sensible que ce que je peux avoir à l'instrument. Et ça, je me dis, en fait, c'est peut-être, y a peut-être un truc bizarre dans le live coding avec ça, qui est ce sort de décalage, enfin, c'est ce sentiment d'être à la fois pouvoir aller très loin et à la fois pas pouvoir faire de choses simples. Comme par exemple, si tu veux chanter et te mettre à chanter moins fort, bah, tu le fais immédiatement. Alors que l'ordinateur, il faut par exemple le temps de le freiner ou il faut réécrire des choses. Ce sort de décalage dans une forme de perte d'immédiateté qui me. Voilà.
10: Ouais, ça freine, pour toi, ça freine énormément
3: ou... énormément, parce qu'il y a des choses que je peux exprimer que je pourrais pas exprimer avec une guitare sèche, par exemple. Comme le fait de. Un truc que j'adore faire et que je trouve. Je parlais d'aspect jubilatoire que j'adore faire avec le live coding, c'est avoir des dossiers remplis d'échantillons sonores où j'en ai 1000, par exemple, mm-hmm. et je vais jouer les 1000 à la suite,
10: okay.
3: sans m'arrêter. Et je vais à chaque fois couper ou leur changer la hauteur, les renverser, etc. Ça, il y a aucun monde où je pourrais le faire. Et si je devais le faire sur FL Studio, par exemple. Il faudrait que je clique 1000 fois, faire glisser.
10: Répéter, etc. Ouais, je vois.
3: Alors que là, en deux lignes, c'est plié. Mmh. Voilà.
7: Ouais, donc, t'as pas forcément de limite sur les sons que tu peux faire ou que tu peux peut-être ne plus faire. Est-ce que c'est peut-être quelque chose que je me demandais
3: Non, il n'y a pas de son que je ne peux pas faire, je pense.
7: Ouais.
3: Oui.
7: Parce que ouais, c'est vrai que j'avais même pas pensé à la question. Peut-être qu'il y avait une sorte de petit retard avec ce que tu fais quand ça arrive.
3: Ouais.
7: Moi, je pensais peut-être à un genre. Quand tu enclenches quelque chose, c'est peut-être difficile de faire quelque chose d'autre parce que ça pourrait mal se marier. Et peut-être
3: ah, ça c'est.
7: Vers cette approche-là où en fait, peut-être si tu as fait quelque chose avant, et avant de pouvoir faire une autre chose que tu as envie de faire, peut-être tu as quelques petites choses à faire avant et qui peut-être.
3: Déjà, il y a le fait d'écouter, ce qui est important. Quand tu programmes quelque chose, tu as une bonne idée de ce que ça va donner parce que tu as une expérience de l'instrument. Donc tu sais que la ligne de code que tu as tapée va sonner après comme ça. Mais parfois, t'es aussi un peu surpris. C'est-à-dire que tu redécouvres le son que ça a et tu redécouvres comment ça se marie avec ce que t'as fait derrière. Et donc, t'as toujours un monde d'écoute. Et donc, il y a un côté un peu conversation avec l'ordinateur qui est fun aussi. Où tu programmes quelque chose, mais c'est l'ordinateur qui a le mot final sur comment ça sonne, etc. Et ensuite, du coup, tu dois réagir à ce que fait l'ordinateur plutôt que juste essayer de créer quelque chose avec une idée préconçue. Tu t'adaptes un petit peu à l'état du système, etc.
7: Et c'est un peu comme ça que vous voyez avec ma question. Donc en fait, c'est quand tu commences, ça passe à une sorte de petit langage que tu dois parler.
3: Ouais, et devant le dialogue, et des fois tu te rends compte que, alors, par exemple, il y a des concerts où je fais quelque chose avec mon ordi, je le refais au concert suivant, ça marche pas du tout pareil ou ça sonne pas pareil, je sais pas pourquoi.
7: Ouais.
3: Et parfois c'est juste lié à l'état de l'ordinateur, peut-être qu'il est juste, il y a un souci à ce moment-là, et c'est aussi des systèmes qui sont assez peu déterministes, au sens où en faisant les mêmes choses mais pas avec les mêmes variables de départ, tu te retrouves pas au même endroit. Et donc c'est un peu, voilà, il y a ce côté.
7: C'est aussi la beauté de la chose, je dirais.
3: Bah c'est vivant, quoi. Enfin voilà. C'est peut-être, parfois il y a une forme d'expressivité qui est très différente, mais ça reste très vivant comme manière de faire de la musique. Ouais. Et c'est difficilement perceptible, je pense, quand tu le vois pas ou que t'en as pas fait l'expérience. Parce que faire de la musique avec un ordinateur, ça a l'air assez froid, mais en fait c'est pas si froid que ça.
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6: Du coup, moi j'avais une autre question. Ça rejoint la question sur pourquoi est-ce que tu n'aimes pas le terme œuvre, mais du coup, si toi tu n'utiliserais pas le terme œuvre pour ton travail,
3: ouais,
6: quel autre terme t'aimerais mettre dessus ? Juste travail, ça te suffit ou t'as...
3: Travail, c'est bien. Déjà, typiquement, il y a un peu le grand classique entre art et artisanat. Je pense que ça penche plutôt du côté de l'artisanat que de l'art. Et après, il y a aussi l'enregistrement, c'est bien. Enregistrer quelque chose, je vois pas pourquoi c'est pas un terme qui est noble. C'est-à-dire que quand tu enregistres un concert, c'est l'enregistrement d'un concert. C'est la captation d'un moment musical ou je sais pas, d'un truc comme ça. C'est pas obligé de faire œuvre, mais en tout cas, c'est la capture de quelque chose. Okay. Et ça, c'est chouette. Du coup, petit point, je suis pas hostile au fait d'enregistrer ce que je fais. Mais juste, je vais pas poser un nom, genre, je sais pas, les vagues de l'été à Venise, tu vois. ça sera pas.
6: Mais c'est terrible, les travaux, tu sais, on te dit non, mais là, tu dois mettre un nom, là, il faut que tu mettes un nom, genre. Dessin numéro 56. C'est bien ça, non ? Non.
13: Comme la je sais pas combien de symphonie de Beethoven.
6: Oui, bah voilà, c'est ça. Truc numéro 300. S'il te plaît.
3: Oui, voilà, nommer les trucs, j'ai un peu du mal. Parfois, je le fais aussi parce que. Alors, si par exemple, c'est une raison technique qui me pousse à le faire, je le fais. Par exemple, j'ai déjà nommé des fragments de concerts que je fais parce qu'il fallait découper une cassette. Mais les noms, en général, sont juste farfelus et puis on s'arrête là, quoi. Il n'y a pas de.
6: Ou juste t'es obligé de les mettre pour pouvoir les mettre dans un dossier, sinon tu les retrouves pas s'ils ont pas de nom. Quand je dessine sur digital, ça se passe comme ça. Du coup, les trucs n'ont aucun sens.
10: Est-ce que t'as des envies, des grosses envies de musique à faire, mais que le programme ne peut pas le faire ?
3: Non.
10: Non ?
3: Alors oui, non. Oui, j'ai envie de faire des trucs, et non, parce qu'en général, quand je fabrique les programmes, je fais en sorte de pouvoir faire ce que je veux.
10: Okay.
3: Enfin, c'est ça le côté aussi qui est chouette avec... Alors parfois, j'y arrive pas. Parfois, je me rends compte que c'est impossible en cours de route, mais la plupart du temps, je me rends compte que je pourrais passer 2 semaines à rajouter ça dans le programme. Et typiquement, demain, je serai à la Ténor et on va tester un truc que je voulais faire depuis longtemps. C'est non pas live codé pour créer des sons, mais live codé pour traiter des sons. Donc, c'est-à-dire, je vais jouer de la guitare et par-dessus, je vais programmer en temps réel les effets que je vais rajouter sur ma guitare.
10: Très bien, ok.
3: Et ça fait longtemps que je voulais le faire. Et donc là. Sova que je développe avec la Ténor peut faire ça, et un autre de mes logiciels aussi peut faire ça, donc au fur et à mesure, dès que j'ai un peu de temps, j'adapte mes logiciels pour pouvoir réaliser cette nouvelle envie que j'ai dans ma musique.
10: Donc là ton envie c'est de mettre des effets sonores sur ta guitare.
3: Alors c'est plus compliqué que ça, je veux pouvoir traiter les instruments en temps réel en les programmant, mais je veux aussi enregistrer ça et m'en servir comme matériau.
10: Okay.
3: Donc je veux créer des matériaux en temps réel et ensuite m'en resservir en temps réel.
10: Okay.
3: Donc c'est un peu comme si je m'enregistrais à l'infini, c'est assez fun. Donc par exemple j'enregistre les 10 dernières secondes et je les utilise 10 secondes après.
10: Ah ouais,
3: et pendant que je les utilise, je réenregistre. Et ensuite du coup ça fait des sortes d'enregistrements à l'infini.
10: En sorte de pyramide quoi.
3: Ouais.
10: Ouais, on continue.
3: Et en fait, point de vue de l'informatique, c'est un peu tu joues avec de la mémoire quoi. Tu remplis de la mémoire, tu vides de la mémoire. Et donc ça se fait assez bien. Et ça c'est un truc, c'est un de mes kiffs actuels. Et j'ai vraiment envie de faire ça.
10: Voilà. C'est trop bien.
6: Bah du coup, petit point psychanalyse.
3: Ouais.
6: Allez.
3: J'aime pas Freud et j'aime pas Lacan. Voilà, c'est dit.
6: C'est très bien. C'est très bien. J'avais un psy qui ne jurait que par Freud. Je vous recommande pas. Du coup, est-ce que ta vie personnelle influence ton travail ?
3: Est-ce que ma vie personnelle ? J'y pensais. premier truc que j'ai pensé, c'est est-ce que les poids, ça a influencé ma pratique du life coding? Non. Ma vie personnelle, ma vie personnelle, non. Enfin, je sais pas trop.
6: Après, ça dépend, qu'est-ce que tu considères comme influence? Est-ce que c'est juste... Ah non, j'avais un exemple en tête, il est parti. Théo, tu me refiles ta mauvaise mémoire.
3: Non, en plus, j'aime bien fréquenter des gens qui font pas trop la même chose que moi. Typiquement, je recherche pas forcément tout le temps la proximité d'artistes ou de trucs comme ça. Parce que c'est trop chiant, quand il n'y a que des artistes, c'est trop chiant. C'est vraiment horrible.
6: Mais il met le cerveau.
3: Pareil, mes colocs, je suis en colocation, je fais en sorte que mes colocations ne soient pas les artistes, ou les gens qui ont... Donc je mets toujours un point d'honneur à choisir des gens qui font après l'opposé de ce que je fais dans la vie. Et c'est chouette.
13: Ouais, pour t'extérioriser un peu de tout ça.
3: Bah juste pour pas rester bloqué, quoi. Ouais, et parce que enfin je trouve ça dommage de se fermer des portes sur d'autres choses et tout, et d'être... Enfin, il n'y a pas que ce que je fais dans la vie, quoi. C'est déjà bien niche ce que je fais, alors si en plus j'y reste...
6: Ah bah c'est vrai que sans toi, je ne savais pas que le live coding existait, et vraiment je me demande comment physiquement on s'est mis en place. C'est comment... En termes de mise en pratique, ça me...
3: Ah ça peut être,
6: ça me fait ça mal le cerveau.
3: Intéressant comme détail, mais il y a plusieurs manières de live coder. Il y a ceux qui font du from scratch, donc ils partent de rien. Donc ils arrivent sur scène avec écran noir, et ligne par ligne ils programment. Ensuite il y a des formes... Ça ressemble à du DJing algorithmique, où tu prépares beaucoup de lignes de code et tu les évalues petit à petit sur scène. Et donc tu combines les algorithmes entre eux. T'as aussi du pair collaboratif, c'est-à-dire que tout seul peut-être que tu tapes lentement, mais si t'es 8 ou 9 à taper en même temps, mais ça va plus vite.
6: Oui, c'est sûr.
3: C'est un peu ce qu'on fait avec Sova aussi, c'est que vu que c'est un espace collaboratif multijoueur, il y a, je sais pas, un lycéen qui va faire la grosse caisse, un autre lycéen qui va faire... un son de synthé, etc. Et ils vont tous ensemble faire un sort d'orchestre, quoi. Et enfin, il y a des millions de manières de live coder. Il y a aussi des live codeurs malgré eux. J'avais vu un concert qui était très rigolo où une personne chattait avec une autre et le chat était sonifié. Donc c'était quelqu'un qui était pas là en fait, qui parlait avec son pote, et son pote utilisait chaque caractère clavier pour faire un bruit différent. Et c'était fun. Et il y a, en fait, c'est voilà, il faut aussi imaginer comment est-ce qu'on peut faire de la musique avec du code, et il y a mille manières d'en faire. C'est juste un matériau, quoi. C'est comme, je sais pas, on a fait plein de choses avec du bois.
6: C'est vrai.
3: Voilà.
6: Bah, la table, là.
3: Ouais, la table, pour commencer. Ouais.
6: Peut-être des bouts de charpente.
3: On aurait pu faire un verre en bois aussi. Ouais.
6: Ouais.
3: Voilà, c'est un peu la même chose. Le code, c'est quand même large, quoi.
7: Du coup, je me pose la question, mais est-ce que le live coding, ça peut être une expérience cinématique?
3: Cinématique, au sens... live coder de l'image pour créer...
7: Ouais, est-ce qu'on peut... est-ce que c'est... Est-ce que c'est quelque chose qui se fait dans le genre de
3: l'image ou de...
7: Ouais, le fait de pas avoir que du son.
3: Ouais, bien sûr. En fait, moi j'en parle, enfin je suis musicien, du coup je parle de la musique, mais le live coding concerne aussi par exemple la robotique. Tu peux live coder des robots. Et ce qui se fait beaucoup, c'est des visuels génératifs. Et ce qui est plus rare, mais qui se fait, je trouve assez beau, c'est live coder des films d'animation, par exemple.
7: Ah ouais.
3: Mais c'est assez rare. Enfin, c'est vraiment assez rare.
7: Parce que c'est difficile.
3: C'est très difficile à faire. Donc, par exemple, tu peux imaginer live coder une histoire, tu vois, ou un truc comme ça, où tu vas faire apparaître les personnages, tu vas réussir à les faire se déplacer dans le champ, ou les animer, etc. Je l'ai très rarement vu. Quand je l'ai vu, je trouvais ça chouette. C'est juste que je me dis qu'il y aurait plus de personnes qui devraient essayer de faire ça. Je pense que c'est juste pas très développé, et tout ce qui est pas très développé, on se dit que c'est niche, ou on sait pas trop si ça vaut le coup d'aller voir, mais je pense que si plus de personnes faisaient, ce serait... C'est une bonne idée, je pense, en tous les cas.
7: Je suis du même avis. Alors que j'arrive même pas vu une seule image.
6: Non plus. Mais je suis d'accord.
12: Est-ce qu'on peut live coder un jeu vidéo?
3: Live coder?
12: Un jeu vidéo.
3: Oui, c'est fun, ça aussi.
7: Code dedans.
3: Je l'ai vu faire. C'est pas mal. Par exemple, les moteurs de jeu, en plus, parfois, sont faits pour être live codés. Parce que les développeurs ont besoin de tester les moteurs. Donc ils ont besoin, par exemple, d'être dans l'espace de jeu et de dire, là je fais apparaître un ogre et là une boule de feu de 3 mètres de haut. Et donc il y a pas mal d'outils de création de jeux vidéo qui sont déjà capables de faire du live coding, et même parfois de spatialiser des sources sonores. C'est juste que le problème des gens qui font des jeux vidéo et qui ne live codent pas, parce qu'ils sont trop occupés à faire un jeu vidéo, tout simplement. Soit ils ont un patron qui les regarde, soit s'ils n'en ont pas, je sais pas, ils sont juste occupés à tester plein d'idées pour stabiliser quelque chose. Mais j'ai vu des concerts de cubes, par exemple, c'était pas mal, des cubes en 3D qui flottaient, en fait c'était des saxophones, et ça se déplaçait dans l'espace, bref. Voilà, on peut faire ça.
6: Tellement psyché à imaginer, parce que le problème c'est que tous les mots que tu prononces, je les vois, tu sais, dans ma tête.
3: Ouais.
6: Ça n'a aucun sens, j'ai l'impression d'être genre sous LSD ou un truc du genre.
3: Ouais, mais c'est bien, parce que c'est plus facile à faire que le LSD quand même, enfin, c'est plus facile à trouver.
6: Oh bah peut-être ça, je sais pas. Mais je pense que entre, bah, je pense que je suis pas seule autour de la table à pas forcément visualiser ce à quoi ça peut ressembler vraiment genre visuellement.
3: Le live reading.
6: Ouais.
3: Ah ça je peux vous montrer mais pas la radio.
6: Et du coup je me dis l'écart qu'il doit y avoir entre l'imagination et réellement ce à quoi ça ressemble ou même bah tu sais coder pas que ah, bah, oui. Le live coding de musique mais tout ce qui va être l'animation 3D genre est-ce que quelqu'un a déjà des modèles 3D préenregistrés avec une base d'animation et derrière si tu tapes une certaine ligne de code t'as genre son coude qui bouge.
3: Alors les deux typiquement j'ai fait un concert avec un pote et ce pote avait un modèle de Donald Duck et il le modifiait au fur et à mesure de la performance, genre il l'étirait, il le faisait fondre etc. Deuxième possibilité, ouais. Tu peux générer un modèle à partir de code. Et ça, c'est plus dur, mais ça se fait. Et un autre de mes potes qui avait fait un concert avec, où il avait programmé une baleine. C'était long, hein, ça avait duré une demi-heure, un truc comme ça. Mais petit à petit, il y avait vraiment une baleine qui était apparue et qui s'était mise à genre, gigoter sur l'écran comme ça. Et elle était entièrement faite de lignes de code, quoi.
6: Donc, alors, visuellement, c'est des lignes de code ?
3: Non. Enfin, c'était. Ouais, okay. Ça devait être un script de 200 à 400 lignes, je sais pas, qui, quand tu le faisais tourner, faisait apparaître une baleine à l'écran.
6: Ça c'est fou, là c'est en train de retourner mon cerveau.
3: C'est là, moi aussi ça me retourne le cerveau et en fait c'est juste des gens qui sont forts en maths, c'est tout.
6: Pas moi quoi.
7: Là, du coup, donc j'ai bien compris que c'est le code qui permet de créer le modèle et du coup de l'animer au passage.
3: Ouais.
7: Et c'est sous quelle forme ? Est-ce que c'est sous forme par exemple de juste de formes basiques qui sont assemblées pour faire ressembler ou est-ce que c'est un modèle qui est enregistré et c'est en train de le reconstruire ?
3: Les deux sont possibles. Alors, au début, en général, quand tu live code du visuel, tu pars de forme basique, donc tu apprends à faire en cube, tu apprends à faire les ronds plus tard parce que c'est plus dur à faire. Parce qu'il faut, il faut aussi faire de l'anti-crénelage, des trucs comme ça. Et en fait, quand tu deviens assez bon en maths, etc., tu peux commencer à faire des effets, par exemple, des effets de tunnel, où tu te mets à simuler la perspective, où tu commences à comprendre comment tu peux déplacer une caméra dans un espace 3D. Tu te mets à comprendre comment faire de la réflexion, donc comment faire rebondir de la lumière sur des objets. Tout ça, c'est très mathématique, mais ça se fait. Et après, plus t'es bon, plus t'arrives à, je sais pas, par exemple, après tu vas faire du gruyère. Un gruyère, c'est quoi ? C'est un carré avec des trous dedans. Donc c'est des antisphères, tu vois. Tu mets des antisphères dans un carré et ça fait des trous. Et après, progressivement, t'apprends à sculpter, etc. Et puis bien sûr, il y a une partie où tu peux pas le faire en live. C'est-à-dire que si tu sais que tu peux faire tel effet et tu l'as fait chez toi et tu veux le refaire sur scène, parfois t'apprends un peu par cœur. Et tu le refais sur scène ou alors et après comme tu as dit tu peux charger un modèle ou charger un script qui est déjà présent, enfin qui est déjà, donc tu peux partir d'une base et ensuite live coder par dessus pour le déformer, le détruire ou le, en fait c'est live coding, ça paraît bizarre à partir du moment où, enfin juste si on se dit que le code est une matière, c'est, on est direct plus serein parce que on voit en fait ce qu'on fait avec de la matière. Une matière, tu peux acheter de la matière, tu peux en supprimer, tu peux la modifier, tu peux la. Et au final, c'est comme tout. C'est comme travailler de la pierre, c'est comme travailler du bois, c'est comme travailler. Et l'avantage du code, c'est que c'est un matériau qui est signifiant. C'est fait de symboles qui signifient quelque chose. Ça peut aussi être poétique. Tu peux écrire de la poésie au travers du code. C'est juste un matériau différent qui est un peu lié à nouveau, car lié à notre époque. Enfin, ça fait 50. Non, ça fait quoi ? Ça fait 70-80 ans que le code est apparu. Mais c'est juste, je pense que. C'est pas encore rentré dans les mœurs qu'on peut utiliser le code comme un matériau poétique ou comme un matériau artistique. Mais ça va arriver, je pense.
7: Ah, j'espère bien.
14: Tout à fait d'accord.
6: Mais en fait, là, on n'aurait jamais dû mettre Esteban et Tim avec toi. Là, t'es en train de retourner leur cerveau. Ils vont prendre. Ils vont pas arrêter. Ils vont proposer 5 ateliers sur le live coding. Là, c'est fini.
7: Je pense que les gens, en fait, ils ont une idée reçue du code.
3: Oui.
7: Ils se disent, bah ouais, c'est le truc pour faire des jeux vidéo et des PC. Mais non.
14: C'est pas des maths, c'est pas que des maths.
3: Non, il y a même des bouquins sur le fait que. Sur comment les maths se sont, entre guillemets, accaparés le code. Au début, c'était vraiment un truc de grammairien. C'était très chiant parce que c'était vraiment que des gens qui adoraient la linguistique, par exemple. En fait, c'est des langages artificiels, c'est des langages finis. Donc, tu peux construire des langages arbitraires. Bref.
14: Mais il est 5h10.
3: Il est 5h10.
6: Eh bien, merci à Raphaël Formand d'être venu et de nous avoir donc rejoint pour ce plateau radio. C'était expérimentalement vôtre, diffusé sur Jet FM et La Tribu.
3: Merci à vous.
7: Et on vous rappelle que Raphaël sera présent pendant le Festival de l'eau qui aura lieu du 14 jusqu'au 25 mai.
6: Et oui, le 40 mai, n'oubliez pas. Soyez nombreux.

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1: Trois candidats dans un mouchoir de poche, mais on se régale. C'est du beau jeu, ça. Vérade.
2: Soprano Paul Mirabel, Squeezie McFly et Carlito.
1: Pardon ? Quelle est votre réponse ?
2: Marlène Schiappa. Lady Gaga. Omar Sy, Clara Luciani, Nicki Minaj, Florence Foresti, Taylor Swift, Mbappé, Emmanuel Macron, Donald Trump, Damso, Marion Cotillard, Katy Perry, Charles Leclerc, Léon Marchand, Angèle, Lenny Kravitz, Greta Thunberg, François Hollande, Philippe Etchebest, Billy Eilish, Wendy Renard, Nikos Aliagas, Barack Obama, Cyril Lignac, Teddy Riner, Julien Doré, Loan, Thomas Pesquet, Harry Potter, Yann Barthès, Inox, Tag, Lena, Situation, Adeline Champ, Brad Pitt.
1: Attention. En 1912, quelle émission animalière voit ses principaux dirigeants massacrés par un animateur dont le véritable prénom est Ronan. Bien joué, 3 points.
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5: Attention, attention, ce sont de fausses interviews.
6: Quel âge as-tu ?
7: Bah, j'ai pas tellement d'âge puisque je suis un buzzer dans un jeu de télé. Donc, on me casse souvent, donc on me rachète souvent.
6: C'est quoi ton métier ?
7: Donc moi je suis buzzer dans un jeu de société. Donc on appuie dessus pour donner la réponse à la question.

0: Sauf que je me fais souvent casser parce que les joueurs, ils perdent souvent. Donc voilà.
1: Oui, bonjour, je suis un des jeux de société. Mon âge est tout neuf. Et je suis là parce que je permets à mon joueur ou à ma joueuse d'avancer dans le jeu. Le problème, c'est que j'ai parfois la tête qui tourne. Et ma mission, c'est faire constamment des 6 pour faire gagner mon lanceur ou ma lanceuse.
2: Tu viens de quel jeu ?
1: Dans le jeu de loi.
2: Et c'est quoi le but de ce jeu ?
1: C'est d'arriver à la case 63.
2: Comment ?
1: En lançant le dé.
2: Et est-ce que tu aimes ton métier ?
1: Oui, j'aime beaucoup mon métier de dé de jeu de société.
2: Est-ce que tu as des joueurs préférés ou tu aimes tous les joueurs ?
1: Oui, j'aime beaucoup le wasabi. Et des fois, je suis dedans.
2: Ok, merci. Au revoir.
1: Au revoir.
0: Moi, je suis un cheval des petits chevaux. Du jeu des petits chevaux.
2: C'est quoi ton but dans le jeu ?
0: Bah, sans moi, on peut pas jouer. Et puis, je suis un pion, donc faut que je fasse gagner ma couleur.
2: Quel âge as-tu ?
0: J'ai pas forcément d'âge. En tout cas, je suis trop vieux. Ça fait longtemps qu'on m'a pas utilisé. Je reste dans le placard.
2: Est-ce qu'on avait des petits chevaux qui se sont perdus ?
0: Bah, j'ai un de mes amis proches qui s'est perdu au fond du placard et qui a jamais été retrouvé.

0: Bonjour, c'est Célia, Kylie, Glison et Lilou. Nous sommes élèves au collège Jean Moulin en 4e Stark.
1: Nous avons travaillé sur la découverte des métiers et pour cela, nous avons interviewé Monsieur Rochefort, professeur de sport au collège Jean Moulin.
0: Bonjour Monsieur Rochefort, on va vous poser des questions sur votre métier. À quel âge avez-vous voulu faire ce métier et pourquoi ?
2: Bonjour les filles. Prof de PS, j'ai voulu faire ça en 6e. Alors, j'ai 11 ans quoi, je pense, 11 ans. J'avais un enseignant de PS, le tout premier que j'ai connu, qui m'a passionné en fait. J'ai adoré le métier. Et en fait, finalement, quand j'ai discuté avec lui, j'ai discuté beaucoup avec cette personne-là. Moi, pour la petite histoire, j'étais en classe basket horaire aménagé. Et c'est lui qui nous emmenait aussi en championnat à l'extérieur. Donc, on avait beaucoup de temps à partager. Et il m'a expliqué en fait tout ce qu'il aimait dans son métier et tout ce qu'il pouvait faire. Et c'est exactement en fait ce que j'aimais aussi. Donc voilà, j'avais 11 ans.
0: Quelles sont les études pour devenir professeur de PS ?
2: Ça a beaucoup évolué parce que moi je suis passé sur deux phases. Alors avant il y avait les PLC, on va oublier ça. Maintenant c'est plutôt avec les masters. Donc en gros, bac, j'ai fait un bac scientifique. Ensuite la faculté, j'ai été au Mans puis à Paris pendant 5 ans. Donc c'était un master en enseignement en fait, master psychomotricité enseignement. Et ensuite on passe le concours. Donc j'ai eu le concours, après 1 an de stage et j'étais validé au bout d'en gros 6 ans quoi.
0: Faites-vous ce métier par passion ou par obligation et pourquoi ?
2: Je fais ce métier par passion. C'était exactement ce que je voulais faire depuis toujours. Donc en gros, mes motivations, c'était qu'on avait un emploi du temps qui n'était pas tout le temps le même chaque année. Ça, c'est vraiment bien. Que j'étais avec des élèves, c'était ma passion. La première, enfin les enfants, c'était ce que j'aimais bien, l'éducation. Le sport, bah, c'est vraiment aussi ma passion depuis tout petit. Et aussi, on ne va pas se cacher, c'est qu'on a des vacances et que pendant les vacances, on peut faire beaucoup de choses. On peut gérer nos propres enfants, on peut faire ses passions aussi particulières qu'on n'a pas le temps de faire la semaine. Et en fait, tout mis bout à bout, c'est vraiment le métier qui me passionne vraiment. Alors, je n'ai pas que ça qui me passionne dans la vie, mais ça fait partie de ça.
0: Depuis combien de temps exercez-vous ce métier ?
2: C'est ma 14e année.
0: Quelle est l'importance de l'échauffement ?
2: L'échauffement. En gros, il faut se poser la question, c'est déjà quel type d'activité on va faire. Si c'est une activité explosive, on va prendre l'exemple de l'athlétisme. Qu'est-ce qu'on risque si on n'a pas d'échauffement ? Si on demande de faire un sprint à quelqu'un qui ne s'est jamais échauffé, exemple, à la fin d'échauffement, en général, on vous propose de faire des sprints. Si on commençait par ça, qu'est-ce qu'on risque ? Bon, en fait, on risque des blessures. Ça, c'est la première chose que nous, on prend en compte en tant que prof de PS. Mais au niveau sportif, l'échauffement, ça a un impact aussi réellement sur la performance. Ça, faut pas se cacher aussi. Donc, on est peut-être moins là-dessus sur le côté EPS en cours au collège. Mais tout le monde s'échauffe quand on fait du sport en club ou autre. C'est pour être plus performant, ne pas se blesser et éviter les blessures toutes bêtes comme les déchirures, les claquages et compagnie, quoi. Donc, c'est vraiment hyper important de s'échauffer avant n'importe quelle activité.
0: Comment adaptez-vous les entraînements pour motiver vos élèves ?
2: Ça, c'est une bonne question. Il y a beaucoup de choses qu'on prend en compte. Nous, c'est ce qu'on appelle la didactique dans nos études. C'est comment faire pour faire que les élèves soient motivés. En fait, il y a plein de leviers. Ça dépend des élèves. Il y en a qui vont être à fond sur le jeu, qui vont être à fond sur la compète. Donc, il va falloir qu'ils soient toujours premiers, qu'ils soient toujours... D'autres, c'est plus sur la réussite tout de suite. Si jamais il y a de l'échec, ça ne marchera pas. Donc, c'est hyper vaste comme question. Ça mériterait d'avoir un exposé de 5 heures. Et tout ce que je peux vous dire, c'est qu'il y a plein de choses sur lesquelles on peut jouer. Et ce qui marche bien au collège, c'est tout ce qui est jeu, compète. Ça marche trop bien avec tout le monde. Donc, c'est souvent ce qu'on utilise d'ailleurs, souvent.
0: Comment gérez-vous les élèves qui refusent de participer ou qui ont des manques de motivation ?
2: Alors, j'avoue que ça nous arrive quand même pas beaucoup. Souvent, les manques de motivation, ça arrive quand même fréquemment, notamment dans les disciplines un peu moins appréciées comme le demi-fond, par exemple. Il y a deux étapes. La première, c'est entre guillemets la négociation, l'explication. On explique aux élèves ce qu'ils vont en tirer de cet exercice-là. On essaye de cacher aussi parfois. Quand on fait du biathlon, par exemple, on cache un peu l'épreuve que nous on recherche, c'était de courir longtemps. Donc on essaie de cacher ça par le jeu et puis parfois ça marche toujours pas et là on est obligé de passer par la sanction un petit peu parce qu'on n'a pas le choix. Donc c'est comme ça. Il faut se dire que c'est une discipline comme toutes les autres et qu'en français on est obligé de faire ces exercices, donc en EPS aussi.
0: Comment évaluez-vous le progrès de vos élèves ?
2: Alors ça c'est la chose la plus difficile à évaluer parce que en fait on se fait une image de chacun d'entre vous au début du cycle. Et après on voit le travail que vous avez fourni et ce que vous avez réussi à mettre en place à la fin. Donc souvent, on peut se dire « ouais, mais c'est pas sur une échelle, c'est super dur, et qui est-ce qui vous dit que j'ai moins progressé que l'autre ?» Et effectivement, c'est la chose la plus dure à évaluer, mais avec l'évaluation par compétence, comme c'est bête et méchant, mais vous êtes rangé dans des cases, c'est très facile finalement de dire ah ben non, vous méritez d'avoir un verre plus parce que tu as fait tous les efforts et ça t'a permis de progresser par rapport à tes résultats. Donc finalement, c'est plus simple à quantifier avec des couleurs qu'avec des notations. Parce que ça serait très difficile de dire ah ben, toi, tu vaux 13 en progrès et toi, tu vaux 17, tu vois, ça serait plus difficile. Alors que là, avec les couleurs, c'est plus simple.
0: Et dernière question, pourquoi faites-vous de la S-escalade ?
2: Alors la première fois que j'ai fait la S-escalade, j'ai toujours fait de l'escalade en cours avec mes élèves depuis 14 ans que j'enseigne. Par contre, à la S, j'en avais jamais fait. Et quand je suis arrivé là, il y avait une collègue qui s'appelle Madame Antier, que j'ai remplacée. Donc ça fait déjà 6 ans, et qui avait la S-escalade. Donc elle par choix. Et du coup, moi, comme tous mes autres collègues étaient déjà engagés sur d'autres AS, j'étais entre guillemets obligé de prendre cette activité qui, au final, par des recherches, parce que c'est pas du tout la même chose de faire de l'AS, de l'escalade en cours et de l'AS escalade, j'ai réussi à me spécialiser, on va dire, dans cette activité. Mais c'était au départ par obligation.
0: Bah, merci beaucoup.
2: De rien.
1: Merci à vous de nous avoir écoutés et merci à Monsieur Rochefort de nous avoir accordé du temps. C'était Célia, Kylie, Glison et Lilou.
3: J'ai fait des études et puis j'ai passé des diplômes et puis j'ai passé des concours. Je suis un homme déjà plus môme. J'ai grimpé doucement les échelons de l'entreprise et puis j'ai monté ma structure. Je vois enfin ma terre promise. Il a fallu que j'aille vers plus de productivité, aller chercher d'autres marchés pour ma petite activité. Je ne compte plus mes heures, je retrousse mes manches. Je suis même contre l'ouverture des églises le dimanche. Mais victime de dumping, concurrence made in China. CJ, ma petite fabrique de trampoline. Maintenant je me rends compte que j'aurais pu ouvrir les yeux, trouver du temps, de la lumière comme Sainte Thérèse à Lisieux.

une consultante qui a rencontré un peintre et elle lui slame dans l'oreille des histoires de luxe et d'absinthe. Il avait le teint leste et ne peignait que des pastels. Elle lui impose le stabilo, le déjà vu, le faux soleil. Sa cote monte en flèche, elle a séduit les publicistes et il est là comme un bilingue qui ne parle plus d'art mais de chiffres. Le pinceau se rebelle, la création dirige. Sur terre le temps s'arrête, au ciel les étoiles se figent. Savez-vous que la lune influe sur les marées, créant un tremblement d'âme qui l'a touchée, qui l'a sauvée. Maintenant elle se rend compte qu'elle aurait pu ouvrir les yeux, trouver du temps, de la lumière comme Sainte Thérèse a dit.

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2: Qu'est-ce qu'il fait? Qu'est-ce qu'il a? Qui c'est celui-là?
3: Elles sont quatre, elles sont collégiennes à Jean Moulin, c'est Loane, Louane, Jade et Élisée, et elles vont tenter de découvrir qui est Martha Graham.
4: Oh là là.
3: Oh là là. Louane est plus inspirée que Loane.
5: J'irai un écrivain de gros livres.
3: Un écrivain de gros livres. Alors en disant ça, en plus, t'as l'air de dire que c'est trop gros pour toi.
5: Oui.
3: Tu les liras pas?
5: Non.
3: D'accord. Et toujours vivant, toujours mort? Est-ce que c'est un homme, une femme?
5: Un homme mort.
3: Un homme mort, d'accord. J'aime bien, en général, avec Louane, c'est radical. Jade?
4: Martha Graham, je pense aussi que c'est un homme et que c'est un écrivain.
3: Alors attendez, je redis bien parce que c'est bien Martha Graham.
4: Oui, un homme.
3: Un homme, un écrivain?
4: Oui, par contre c'est de petits livres, moi.
3: De petits livres. Alors c'est quoi la différence entre gros livres et petits livres?
4: Bah, Louane, je pense que c'est plus des encyclopédies, que moi c'est des petits, encore plus petits que les romans.
3: Encore plus petits que des romans, des nouvelles?
4: Oui.
3: D'accord, ok, on est d'accord, toi c'était encyclopédie, c'est ça?
5: Non, pas vraiment, mais des romans.
3: Des romans très très longs, quoi.
5: Très très longs.
3: Pour mademoiselle Loane.
6: Martha Graham, ça serait un chanteur qui fait du rock, qui est mort.
3: Vous voulez que tout le monde soit mort, vous, hein?
6: C'est un homme.
3: C'est un homme. D'accord. Quelle origine?
6: Française.
3: D'accord. On continue avec Élisée.
7: Je crois que c'est un acteur.
3: Un acteur. Acteur de quel pays?
7: Un acteur français.
3: Tu as déjà vu des films avec Martha Graham?
7: Non.
3: Non. Voilà. Et pourquoi?
7: Bah, je sais pas, ça me fait penser à un prénom d'acteur.
3: D'accord. Et toujours en vie?
7: Non, il est à la retraite.
3: Ah ben, on peut être retraité. Alors, à tous les retraités qui nous écoutent en ce moment, les propos d'Élisée n'engagent qu'elle, hein, bien évidemment. Nous ne vous considérons pas comme mort parce que vous êtes à la retraite. Je vous rassure. Hein. Alors, merci Élisée, nous venons de perdre quelques auditeurs choqués par tes propos. Bon, alors, on fait un petit récap. Beaucoup, il y a donc deux écrivains, un gros livre, un petit livre, mais ils sont morts, en tout cas, les deux. Nous avons un chanteur de rock mort également, voilà. Et nous avons un acteur français, pas tout à fait mort, mais retraité. C'est absolument abominable. Voilà. Bon, bien évidemment.
5: On est loin.
3: Ah, mais loin, très très loin, puisque déjà...
8: Il est vivant.
3: Il n'est pas vivant. Non, là-dessus, vous aviez bon, mais c'est...
5: Une femme.
3: C'est ça, c'est bien Martha Graham, hein, mais vous vouliez absolument un homme. Elle est née le 11 mai 1894 en Pennsylvanie aux États-Unis et elle est décédée le 1er avril 1991 à New York. C'est une danseuse et une chorégraphe américaine. Elle est considérée comme l'une des plus grandes innovatrices de la danse moderne et par conséquent l'une des fondatrices de la danse contemporaine. Time Magazine a classé la danseuse Martha Graham parmi les 100 personnalités les plus influentes du XXe siècle. Quand même. L'artiste a marqué le siècle donc en renouvelant la danse moderne. Time lui a décerné également le titre de danseuse du siècle. Les filles, je ne sais pas si vous aimez la danse, mais il va falloir vous pencher sur sa vie si ça vous plaît. Vous aimez la danse?
5: Oui.
3: Ah bah écoute, va voir un peu ce qu'a fait Martha Graham.
5: Ok.
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11: Bonjour, je m'appelle Fatoumata, j'ai 17 ans. Je viens de la Guinée. Ce qui m'a choqué quand je suis arrivée en France, c'est quand j'ai vu les femmes fumer. Parce que dans mon pays, les femmes ne fument pas. Ce qui m'a surpris aussi, la première fois que je suis entrée dans l'aéroport, j'ai vu beaucoup de monde là-bas. Ça m'a vraiment choqué parce que c'était ma première fois à l'aéroport. Voici le nouveau mot que j'ai appris en arrivant. C'est merde. J'aime ce mot-là. Je trouve ça drôle comme mot. Je vais vous faire découvrir un mot. C'est nous en Guinée, quand on est surpris, on va dire « Hé ! » J'aimerais vous faire découvrir une légende de la Guinée. Il s'appelle Morikante. La chanson que j'ai choisie, c'est Manamanako, que j'aime beaucoup, car je me sens bien quand je l'écoute. Ça part de la jeunesse.

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6: Bonjour à tous, il n'y a actuellement aucune raison de porter un masque. Les mots de la ministre de la Santé Stéphanie Rist, auditionnée à l'Assemblée nationale sur la question de l'antivirus. La ministre précise que le virus ne circule pas pour le moment. Tous les malades éventuellement cas contact sont hospitalisés. Et Stéphanie Rist participera cet après-midi à une réunion des ministres de la Santé européens pour se coordonner. Le Premier ministre Sébastien Lecornu, lui, présidera une réunion de coordination interministérielle en fin d'après-midi. Plus de 1700 personnes confinées dans un paquebot en escale à Bordeaux après la mort d'un passager de 90 ans sur fond de suspicion de gastroentérite. Selon le journal Sud-Ouest, 50 autres passagers et membres d'équipage sont malades. Les passagers ne peuvent pas quitter le navire en attendant le résultat des analyses. Et quelle peine contre Nicolas Sarkozy ? Les avocats généraux annonceront cet après-midi les peines requises à l'encontre de l'ancien président et des 9 autres prévenus jugés devant la cour d'appel de Paris. Tous entendus dans l'affaire des soupçons de financement libyen de la campagne présidentielle de 2007. Une légère augmentation des infractions anti-LGBT+, l'an dernier en France, 2% de hausse selon le ministère de l'Intérieur. Les infractions se concentrent principalement dans les agglomérations de plus de 200 000 habitants, en particulier à Paris. Les victimes sont majoritairement des hommes, souvent jeunes. Des données publiées quelques jours avant la journée internationale contre l'homophobie, dimanche. C'est du jamais vu depuis 1957, la consommation mondiale de vin est à son plus bas, avec une nouvelle baisse de 2,7% en 2025. Depuis 2018, la consommation mondiale a été réduite de 14%. La faute aux crises économiques, mais aussi à des changements générationnels. Et puis le foot, avec 2 matchs en retard de la 29e journée de Ligue 1 ce soir. À 19h, Brest reçoit Strasbourg, suivi à 21h de Lens-PSG. Le choc entre les deux premiers du championnat. Un match nul suffit aux Parisiens pour valider officiellement leur titre, le 5e consécutif. Voilà pour l'essentiel de l'info, excellent après-midi.
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3: Bonjour, c'est Loris. Nous sommes allés visiter le centre de santé sexuelle de Saint-Nazaire. Nous y avons rencontré Alexandra Théard, sage-femme à l'hôpital de Saint-Nazaire et au centre de santé sexuelle. L'occasion pour nous d'en apprendre plus sur la contraception et les infections sexuellement transmissibles.
8: Quels sont les différents moyens de contraception ?
9: Alors, il en existe de multiples. Il y a les contraceptions dites mécaniques, qui sont les préservatifs, que ce soit le préservatif masculin ou le préservatif féminin, à ne jamais utiliser ensemble, évidemment. Ensuite, il y a les contraceptions par pilules, avec différents types de formules médicamenteuses, en fonction du contexte et des antécédents. Enfin, ça, c'est notre rôle pendant la consultation médicale de définir quelle sera la plus adaptée. Ensuite, nous avons également les contraceptions qui ont les mêmes types de médicaments ou même mode d'action que certaines pilules, qui sont les patchs contraceptifs ou les anneaux contraceptifs. Il y a également les contraceptions dites de longue durée, qui sont les différents types de dispositifs intra-utérins sans hormones ou avec hormones. Et il y a également l'implant contraceptif que l'on met dans le bras. Voilà, longue durée également, puisqu'il est efficace pendant 3 ans. Les dispositifs intra-utérins sont efficaces pendant au moins 5 ans, pour certains plus. On entend également parler parfois des contraceptions dites naturelles, qui sont le contrôle du cycle, le retrait, le contrôle du cycle par l'observation de la glaire, par la température et par la symptothermie, enfin plusieurs choses combinées, qui ne nous semblent pas toujours pas très appropriées de manière générale et particulièrement chez les jeunes, parce qu'ils demandent un investissement très important du couple et une vigilance extrême pour éviter toute grossesse. Et quand on a une fertilité qui est potentiellement au maximum de son efficacité, notamment chez les jeunes, ce sont peut-être pas forcément les plus adaptés. Les méthodes contraceptives hormonales sont très décriées. On entend souvent parler des risques. Le mot risque revient beaucoup. Mais c'est étonnant parce que jamais on entend parler des bénéfices. et de tout ce que ça a permis d'apporter dans la bonne santé de la femme. La bonne santé se traduit et sur le plan physique, mais aussi social et affectif. Et en fait, j'ai envie de conclure que la meilleure contraception des femmes, c'est celle qu'elles choisissent, en ayant une information éclairée et non pas une information biaisée par des messages transmis qui ne sont pas forcément très appuyés par des études scientifiques.
3: Alexandra Théard nous parle maintenant de la répartition de la contraception dans les couples.
9: La contraception reste malgré tout essentiellement une affaire de femmes. Même si des jeunes garçons et des moins jeunes évidemment se sentent concernés vraiment et intéressés par la contraception choisie dans le couple, finalement s'il y a une grossesse, c'est quand même la femme qui porte la grossesse et donc c'est à elle d'être particulièrement vigilante à ce que cette contraception soit efficace. Si le garçon est extrêmement investi dans ce risque de peut-être une grossesse, il sera hyper rigoureux dans l'usage du préservatif masculin qui est quand même plus fréquemment utilisé que celui pour les femmes. Mais la rigueur doit être vraiment très importante et ça n'est pas toujours le cas. D'autant que sur le plan le préservatif masculin, il y a beaucoup de représentations sociales sur le fait que le rapport est moins intéressant, moins satisfaisant, il y a moins de plaisir ou autre, qui sont quand même des représentations très sociétales, très entretenues, sans franchement avoir beaucoup de preuves. Sinon, c'est surprenant de voir que des couples qui sont ensemble depuis des années ne choisissent que cette méthode et sont confortables et sont bien avec cette méthode, avec du plaisir, avec du bien-être. Donc souvent, je les mets un petit peu devant leur contradiction, les jeunes, quand ils me disent à 15 ans et demi, c'est quand même nettement moins bien sans préservatif. C'est vrai qu'avec l'expérience à 15 ans et demi en sexualité, on a beaucoup d'informations.
0: C'est quoi les IST ?
9: Alors les IST, ce sont les infections sexuellement transmissibles, qu'on peut également, on appelle moins souvent maintenant, mais les maladies sexuellement transmissibles, donc MST. Il y en a un certain nombre qui peuvent être dépistées pour certaines, pour la plupart, et certaines non. Donc déjà, avant tout, la meilleure protection de la plupart des IST, c'est quand même l'usage du préservatif avant d'avoir le résultat d'un dépistage effectué les deux partenaires pour pouvoir arrêter l'usage du préservatif. Hein. C'est pas que j'ai fait un dépistage il y a 6 mois, t'inquiète loulou, ça va bien. C'est non, on le fait, on démarre la relation, on va faire un dépistage ensemble. Enfin, pas forcément ensemble, mais il faut faire les deux. Et donc, dans les différentes infections sexuellement transmissibles, il y a bien évidemment le sida dont tout le monde a déjà entendu parler, qui reste pas forcément la plus fréquente, en tout cas, nous, dans notre région, mais qui existe et qui est une maladie avec laquelle on peut vivre mieux, mais ça reste une maladie qui nécessite un traitement quotidien, donc qui est quand même lourde à gérer dans sa vie. Donc il faut mieux essayer de s'en prémunir. Il y a également l'hépatite, les hépatites B et l'hépatite C. L'hépatite B, vous pouvez être vacciné contre l'hépatite B. C'est proposé dans l'enfance, mais il peut y avoir des rappels après. Il y a également la syphilis, qui est une maladie

0: positif. Donc, je le redis, il faut se dépister. Et si on ne se traite pas, en fait, ce sont des pathologies qui sont assez insidieuses, ces deux-là, parce qu'elles sont souvent asymptomatiques. Il n'y a pas de symptômes cliniques, donc ce sont des découvertes fortuites. Sauf que quand le germe est là, il peut affecter l'appareil génital interne des femmes et pouvoir parfois entraîner des infections plus hautes, donc un petit peu plus embêtantes, et parfois aussi entraîner des risques d'infertilité un petit peu plus importants. Donc c'est important de se dépister, de se traiter. Et il y en a une autre que l'on ne dépiste pas, mais qui existe aussi, c'est l'herpès génital. Voilà, donc des vésicules au niveau de la zone génitale. C'est pas très glamour de parler de ça, mais c'est une réalité. Donc pour s'en protéger, ben, l'usage du préservatif ou de pas avoir de rapport quand il y a une éruption douteuse, en tout cas. Finalement, on a un outil de prévention qui est superbe, c'est le vaccin contre le papillomavirus, un vaccin que l'on propose pour les jeunes à partir de 11 ans. Jusqu'à 14 ans, il y a deux doses à faire. Au-delà de 15 ans, c'est trois doses avec un rattrapage possible jusqu'à 26 ans. L'idéal étant une vaccination avant les premiers rapports sexuels avec une réponse du vaccin dans le processus immunitaire plus intéressante. Cette vaccination permet d'éviter le développement de cellules atypiques, notamment au niveau du col de l'utérus des femmes, qui peuvent entraîner parfois des cancers du col de l'utérus. Mais il y a parfois aussi des cancers au niveau de la gorge, au niveau de la zone anale, au niveau de la vulve ou au niveau du pénis, donc qui sont imputables au papillomavirus. Et quand c'est un virus qui est extrêmement présent dans la population non vaccinée, et à peu près 80% des gens non vaccinés sont porteurs et il se transmet très facilement, même par manuportage, donc même les caresses peuvent avec les mains peuvent transmettre ce virus. D'où l'importance de cette vaccination chez les garçons comme chez les filles, parce que les pays qui vaccinent les garçons et les filles depuis des années voient vraiment des résultats très forts sur la diminution conséquente du nombre de femmes atteintes de cancer du col de l'utérus notamment et des autres.
1: Encore merci à Alexandra Théard pour toutes ces informations. Le centre de santé sexuelle de Saint-Nazaire est au 57 rue Michel-Ange, au premier étage du bâtiment Les Alizés, et il t'accueille le lundi de 9h à 18h30 et du mardi au vendredi de 9h à 17h. Pour prendre rendez-vous, tu peux les contacter au 02 40 90 52 30, 02 40 90 52 30. Et pour rappel, pour les mineurs, c'est gratuit et anonyme.
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1: Trois candidats dans un mouchoir de poche, mais on se régale. C'est du beau jeu, ça. Regarde.
2: Soprano Paul, Mirabel, Squeezie, McFly et Carlito.
1: Pardon ? Quelle est votre réponse ?
2: Marlène Schiappa, Lady Gaga, Omar Sy, Clara Luciani, Nicki Minaj, Florence Foresti, Taylor Swift, Mbappé, Emmanuel Macron, Donald Trump, Damso, Marion Cotillard, Katy Perry, Charles Leclerc, Léon Marchand, Angèle, Lenny Kravitz, Greta Thunberg, François Hollande, Philippe Etchebest, Billy Eilish, Wendy Renard, Nikos Aliagas, Barack Obama, Cyril Lignac, Teddy Riner, Julien Doré, Loan, Thomas Pesquet, Harry Potter, Yann Barthès, Inox, Tag, Lena, Situation, Adeline Champ, Brad Pitt.
1: Attention. En 1912, c'est l'émission animalière, voit ses principaux dirigeants massacrés par un animateur dont le véritable prénom est Ronan. Bien joué, 3 points.
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6: Bonjour, quel métier faites-vous ?
7: Je suis exploratrice, j'ai 20 ans.
6: Je suis astronaute, j'ai 46 ans.
7: J'ai découvert dans ma ville où j'habite des os de dinosaures. Qui a des millions d'années. Et j'essaye de trouver une espèce de dinosaure qu'on n'a encore jamais retrouvé.
6: Je reviens de mon premier voyage dans l'espace. J'ai été sur Mars pour faire des recherches scientifiques sur certaines pierres et matériaux qu'on pouvait y trouver.
7: Racontez-moi votre voyage. Qu'est-ce que vous avez fait ?
6: On a trouvé que Mars, il y a

0: longtemps était un peu comme la Terre.
1: J'ai trouvé, ça avait bipé sur mon détecteur de métaux. J'ai creusé. Là, je crois qu'on a déterré 2 ou 3 os.
0: Et qu'une forme de vie était... existait avant.
1: J'ai trouvé un bout jaune blanc que je touche et c'était pas un truc en métal que je sais de creuser plus et j'ai trouvé que c'était un bout d'os.
0: Est-ce que vous aimez votre métier ?
1: Oui, j'aime beaucoup mon métier parce que je découpe plein de choses et j'apprends toujours des choses chaque jour. Est-ce que dans quelques années on pourra y vivre ? Ou pas.
0: Maintenant, non. Ça dépend de comment notre technologie avance. Alors, faudrait faire pousser des plantes, avoir de l'eau, ce qui est déjà pas gagné. Mais de toute façon, la technologie évoluera et je pense que plus tard, on pourra vivre sur Mars. Ça vous a fait quoi quand vous avez trouvé les os ? Qu'est-ce que vous avez ressenti ?
1: C'était un exploit parce que c'était ma première fois que je déterrais un os de dinosaure en fait, c'était pour ça. Et j'étais contente de moi, c'est le jour où je voulais déterrer un os et j'étais contente.
2: Est-ce que l'atmosphère est respirable ou pas ?
0: Non, on ne peut pas respirer sur Mars.
2: Est-ce que si on y va sur Mars, si on peut y vivre ? Même si l'air n'est pas respirable, avec des combinaisons d'astronautes, des robots ou des navettes, je sais pas, des choses comme ça.
0: On creuse pas sur Mars parce que on pourrait détruire la planète et on essaye de pas détruire la biodiversité de cette Terre.
2: D'accord. Merci pour vos explications et au revoir.

0: Quelle est votre définition de l'intolérance?
1: C'est le refus de reconnaître la liberté des autres, c'est-à-dire leur droit à exister différemment.
2: C'est bien simple. C'est une maladie de la différence. On passe de l'indifférence à l'opposition, et puis après on passe à l'exclusion.

0: Bonjour, nous sommes
1: Emeric,
2: Diego,
3: Ewen
4: et Paul,
0: collégiens à Jean Moulin en 4e Stark.
5: Nous avons interviewé M. Moyon, professeur de mathématiques au collège Jean Moulin, dans le cadre de notre projet de classe sur la découverte des métiers.
6: Bonjour, comment vous appelez-vous et quelle est votre profession ?
7: Bonjour, je suis Dylan Moyon, enseignant en mathématiques.
6: Pourquoi avez-vous choisi d'être professeur de mathématiques et pas autre chose ?
7: Depuis le collège, j'adorais expliquer à mes camarades quand ils ne comprenaient pas certaines notions. Et je me suis dit plus tard que ça pouvait en devenir mon métier. Pour la partie mathématiques, j'aime toujours chercher, essayer de raisonner. C'est ce qui m'attirait dans les mathématiques.
6: Quel a été votre parcours de formation pour devenir professeur de mathématiques avant de venir au collège Jean Moulin ?
7: Alors j'ai passé un bac scientifique, puis ensuite une licence, c'est-à-dire 3 ans de formation à l'université, puis un master de mathématiques à l'université de Nantes aussi. Puis après, je suis devenu enseignant à la suite de l'obtention de mon concours, du CAPES. Et j'ai enseigné dans le 93, 3 années, puis je suis revenu ici à Jean Moulin.
6: Quels sont les avantages d'être professeur de mathématiques en dehors des vacances ?
7: Ça nous permet d'avoir des journées qui sont assez riches, c'est-à-dire qu'une heure de classe ne ressemble jamais à une autre. On a beaucoup de contacts avec les élèves. Moi, j'aime bien le relationnel avec les élèves, essayer de leur faire apprendre de nouvelles choses. Moi, c'est ce côté-là qui est avantageux de mon côté. Je trouve que ça m'enrichit un peu plus tous les jours.
6: Quel est le chapitre de maths le plus dur à comprendre au collège ?
7: Le chapitre le plus dur, c'est au niveau de l'abstraction des mathématiques. En 3e, par exemple, on étudie les fonctions. C'est un outil assez abstrait qui est souvent difficile à comprendre pour les collégiens.
6: Merci d'avoir répondu à notre interview.
7: Merci, de rien.
4: C'était Emeric, Diego, Ewen et Paul. Et nous vous souhaitons une bonne journée.
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2: Gabriel Pacôme, Maël et Erwan, tous collégiens à Jean Moulin, vont tenter de nous donner la définition du mot équanime. Alors, est-ce que ça vous inspire équanime et à votre avis, c'est quoi? Alors là, Gabriel, il est grave perdu, il parle tout seul, il essaie de se dire, il me faut une idée. Et alors, as-tu une idée?
3: Je crois que c'est le nom d'une équation.
2: Et le nom d'une équation, une équation qui résoudrait quoi?
3: Aucune idée.
2: Tu as déjà fait des équanimes?
3: Je pense pas.
2: Tu penses pas? C'est un niveau un peu plus élevé que la troisième?
3: Oui.
2: D'accord. Et tu aimes les maths?
3: Non.
2: Non. D'accord, donc tu ne résoudras sans doute jamais d'équanime?
3: Non, je pense pas.
2: D'accord, ok. Une autre idée pour équanime?
4: Peut-être quelque chose qui est en rapport avec l'eau.
2: Quelque chose qui est en rapport avec l'eau. Et alors, ce serait quoi en rapport avec l'eau? Parce que c'est vaste.
4: La transformation de l'eau en pétrole.
2: La transformation de l'eau en pétrole. Ah, alors là, ça devient intéressant, hein, parce que là, du coup...
4: C'est peut-être une équation qui voudrait résoudre comment transformer l'eau en pétrole.
2: D'accord, et comment se faire du coup beaucoup d'argent.
4: Ouais.
2: En même temps, ce sont deux matières rares. Enfin, l'eau, c'est rare, et le pétrole aussi. Donc du coup, faudrait trouver plutôt un truc pas rare pour transformer en pétrole. Ou en eau. Oh, magique.
5: C'est quand tout le monde a le même nom.
2: C'est quand tout le monde a le même nom, c'est-à-dire?
5: Par exemple, tout le monde s'appelle... Erwan ou toutes les filles Margot ou trucs comme ça.
2: Et il y a des endroits où tout le monde a le même nom comme ça?
5: Non, mais ça me faisait penser à Nîmes, ça ressemble à nom. Et quoi comme équilatéral où c'est toujours le même truc?
2: D'accord, alors ça serait peut-être, ou alors le même nom de famille?
5: Possible.
2: Plus le prénom, plus le nom de famille?
5: Le prénom.
2: Le même prénom, d'accord. En même temps, ça peut être des parents qui, pour pas s'embêter, ils ont un garçon, ils l'appellent Erwan, ils ont une fille, ils l'appellent Margot.
5: Ouais, ça pourrait être ça.
2: D'accord, très bien. Donc, équanime, tout le monde porte le même nom. Il y a peut-être des villes comme ça, hein, où tout le monde a le même prénom. On ne sait pas. Erwan, une idée?
6: Je pense que c'est comme un peu avec anonyme, chose comme ça.
2: Alors donc, toi, tu restes sur le coup du nom, mais alors, c'est pas tout le monde qui porte le même nom, c'est...
6: Personne... C'est une personne qui... J'aime bien

0: des noms bizarres un peu.
1: Ah, c'est quelqu'un qui donnerait des noms bizarres à ses enfants, par exemple.
0: Comme Maëlle.
1: Oh bah Maëlle, c'est pas bizarre comme nom, il y en a quand même beaucoup. Ah, la petite vengeance, mais en même temps, c'était sympa, c'est qu'il trouvait qu'Erwan était un prénom qu'on pouvait donner à plein de personnes.
2: Ouais.
1: Voilà, pas comme.
3: C'est peut-être un anonyme dans l'eau.
1: Un anonyme dans l'eau, d'accord. Un poisson anonyme, par exemple.
3: Bah oui.
1: Le poisson dont on n'a pas trouvé le nom.
3: Non.
1: Voilà, il y a l'arrêt, le brochet, le bar, et il y a l'équanime.
3: Bah ouais, sûrement.
1: D'accord, très bien. Ok, et en fait, il y a plusieurs équanimes, c'est tous les poissons à qui on n'a pas encore donné de nom.
3: Ouais, je pense.
1: Gabriel, qu'est-ce que tu penses de l'idée de tes camarades?
4: Je pense que la mienne est mieux quand même.
1: Rappelle-nous ton idée.
4: Je crois que c'est une équation, le nom d'une équation.
1: Et les autres sur le coup des mathématiques?
3: Peut-être, mais je pense pas.
1: Tu penses pas? T'as pas confiance en Gabriel?
3: Non.
0: Non, Gabriel en maths, non. Pareil, Gabriel c'est la cata en maths.
1: Gabriel c'est la cata en maths. Tu te sens soutenu, c'est sympa.
4: Ouais, c'est très très sympa.
1: Ok, je te soutiendrai bien, mais moi je sais ce que c'est équanime. Équanime, c'est moi par exemple. Moi je suis quelqu'un d'équanime. Ah ah. En fait, équanime, c'est un adjectif et c'est quelqu'un dont... Qu'est-ce qu'il y a? Vas-y.
3: C'est quelqu'un de pénible.
1: C'est pas tout à fait ça, mais merci Pacom de l'avoir soulevé. Non, c'est quelqu'un dont l'humeur reste égale. C'est-à-dire, tu vois, moi, je suis toujours de bonne humeur. C'est ça. Toi, tu es toujours un peu méchant.
3: Ouais, on peut dire ça.
1: Voilà, équanime. Donc ça aussi, ça peut être utilisé. Voilà, toujours la même chose. On imagine que vous êtes à la cantine, à table, avec des jolies filles. Vous dites, oh, toi, tu es d'humeur équanime. Toi, tu es équanime. Tu es toujours de bonne humeur.
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6: Bonjour à tous, c'est Flavie pour la radio La Tribu. Aujourd'hui, je voulais vous parler des mémoires du petit fanfaron de Jean Perrouchot. Alors, je sais pas trop comment appeler l'objet, c'est une sorte de revue, mais avec un papier journal et agrafé. L'auteur écrit ses mémoires sous forme de petits paragraphes qui racontent différentes anecdotes de sa vie dans un ordre chronologique. On a l'enfance à Nantes, les sorties à Pornic en famille, les vacances à Groix, la passion pour le cinéma... Le tout accompagné de nombreux petits dessins en noir et blanc qui font très dessin de presse. J'ai trouvé les textes assez humoristiques et pleins d'ironie, par exemple quand il décrit son expérience en tant qu'apprenti. Il écrit avoir été renvoyé après avoir fait tomber le neveu du patron du premier étage d'un immeuble en construction. Bon, grosse bêtise, mais très drôle à lire. J'ai beaucoup aimé faire la comparaison entre les époques, puisque les événements se passent dans les années 50 à Nantes, et particulièrement du coup les descriptions de sa vie dans cette ville après-guerre, étant moi-même nantaise. C'était amusant de voir les similitudes de nos vies, même à plus de 50 ans d'écart, avec l'excitation des week-ends à la plage, le lèche-vitrine sur la rue Crébillon, et le cinéma du 14A qui existe toujours. Et je trouve que le format de la revue est très sympa, les paragraphes sont pas énormes, ça rend le texte plus facile à lire. Les illustrations réalisées par Jean Perrouchot lui-même rendent le texte plus vivant et sont souvent très drôles. Et pour finir, le format anecdote rend les mémoires beaucoup plus agréables à lire, la lecture devient rythmée et ça évite le côté ennuyeux qu'on pourrait s'attendre à avoir dans des mémoires. Cette idée de mémoire dès le départ me plaisait beaucoup et j'ai été vraiment satisfaite par le contenu. Il y a un côté rétrospectif mais aussi introspectif très appréciable qu'on remarque dès le début par le titre « Mémoire d'un petit fanfaron ». Et d'ailleurs ça m'a fait rire que l'auteur s'insulte lui-même dès le titre. Si je peux faire une petite conclusion, je dirais que ces mémoires m'ont vraiment plu, tant par la forme que par le contenu. Donc si vous voulez plus d'informations pour lire les mémoires d'un petit fanfaron, je vous conseille de vous rendre sur le compte Instagram de Jean Perrouchot. Voilà, c'était Flavie sur le 106.9, à bientôt.
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7: Bonjour, je m'appelle Alia, je viens de Guinée-Conakry. Je suis venu en France depuis le 31 décembre 2023. Ce qui m'a étonné en arrivant en France, c'est de voir les adolescents fumer dans la rue. En Guinée, quand tu n'es pas majeur, tu ne fumes pas dans la rue. Voici les mots que j'ai appris en France. Fais gaffe, sucre vie, ça caille. Voici un mot de mon pays en chouchou que je vais vous partager. C'est tanamori. Cela veut dire en français « tu as bien dormi ». Je vais aussi vous faire découvrir une musique. Cet artiste, c'est Seba Kun avec Mungigi Kolonyabi. J'aime cet artiste car elle parle de la vie d'aujourd'hui.

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3: Bonsoir à tous. 7 ans de prison et 300 000 euros d'amende requis contre Nicolas Sarkozy. Jugé en appel pour le financement libyen présumé de sa campagne de 2007, le parquet national financier avait requis la même peine en première instance. Contre Claude Guéant, l'avocat général demande 6 ans d'emprisonnement et 100 000 euros d'amende, ainsi que la confiscation de l'un de ses appartements. Selon les procureurs, Nicolas Sarkozy a conclu un accord avec le dirigeant libyen de l'époque, Muammar Kadhafi, afin de percevoir des financements occultes. La décision de la justice devrait être rendue le 30 novembre. Le gouvernement fait un geste pour les taxis en pleine crise des carburants. La profession va bénéficier d'un remboursement partiel de la TICPE, la taxe intérieure de consommation sur les produits énergétiques. Une manière de soutenir la trésorerie des chauffeurs. 5 grandes fédérations de taxis ont été reçues ce matin au ministère des Transports. Une réunion des ministres de la Santé européens en ce moment. Stéphanie Rist s'entretient avec ses homologues pour se coordonner face à l'antivirus. La ministre a été auditionnée ce matin par les parlementaires de la commission des affaires sociales. Elle a assuré qu'à l'heure actuelle il n'y avait aucune raison de porter un masque. Une légère augmentation des infractions anti-LGBT+, l'an dernier en France, 2% de hausse selon le ministère de l'Intérieur. Les infractions se concentrent principalement dans les agglomérations de plus de 200 000 habitants, en particulier à Paris. Les victimes sont majoritairement des hommes, souvent jeunes. Des données publiées quelques jours avant la journée internationale contre l'homophobie dimanche. 9 morts à Beyrouth dans des frappes israéliennes selon les autorités libanaises. Parmi les victimes, il y aurait 2 enfants. L'armée israélienne a annoncé avoir lancé une nouvelle vague de frappes sur des objectifs du Hezbollah dans le sud du Liban. Demain, de nouveaux pourparlers sont prévus à Washington. Et puis le foot, 2 matchs en retard de la 29e journée de Ligue 1 ce soir à 19h. Brest reçoit Strasbourg, suivi à 21h de Lens PSG. Le choc entre les deux premiers du championnat. Un match nul suffit aux Parisiens pour valider officiellement leur titre, le 5e consécutif. Voilà pour l'info. Excellente fin d'après-midi.
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0: Bonjour.
1: Bonsoir.
2: Et bon retour.
0: Nous sommes Expérimentalement Vôtre, une émission du lycée expérimental de Saint-Nazaire diffusée sur Jet FM et La Tribu.
1: Aujourd'hui, une émission un peu spéciale, une interview d'un des artistes que vous pourrez rencontrer au Festival de l'eau qui se déroulera du 14 au 24 mai 2026 à Saint-Nazaire et aux alentours.
2: Spoiler alerte, vous pourrez même nous rencontrer lors d'un plateau radio enregistré à 19h le jeudi 21 mai au Jardin des Plantes.
0: Et maintenant, on écoute l'interview de Raphaël Formant.
3: Bonjour Raphaël Formant.
4: Bonjour.
3: Bienvenue au lycée.
4: Merci.
3: Au lycée expérimental. Pourquoi alors, qu'est-ce que tu es venu, qu'est-ce que tu as ramené, mais même le live coding, on a entendu parler du live coding.
4: Mm-hmm.
3: On peut peut-être commencer par ça. Tu veux nous en parler un petit peu?
4: Ouais. Alors c'est facile et c'est à la fois facile et pas facile de parler du live coding parce qu'on sait pas trop ce que ça désigne. C'est un peu un terme, un drapeau, un étendard que les gens brandissent sans vraiment expliquer ce que c'est. Et moins on l'explique, plus c'est pertinent. Le live coding, c'est une sorte d'éthique ou une sorte d'approche un peu, enfin une sorte de philosophie pratique, on va dire. L'idée, c'est de faire de l'ordinateur un instrument, donc d'utiliser toutes les ressources de l'ordinateur, d'être assez proche de l'ordinateur et de faire de la musique avec l'ordinateur considéré comme instrument. Et donc, on passe par le langage de programmation, on passe par des logiciels expérimentaux qu'on crée, qu'on détourne, qu'on partage. Avec une idée de partage libre, open source, de toutes les ressources, absolument tout. Et dans le live coding, il y a aussi l'idée de montrer ce qu'on fait. Il y a un côté assez démonstratif. On partage son écran sur scène, on montre aux gens comment faire la même chose, etc. Mm-hmm. Et le live coding, c'est aussi une communauté. Ça fait plus de 20 ans maintenant en Europe que les gens se reconnaissent autour de ce terme. Depuis à peu près 2003-2004. Et il y a eu, par exemple, un manifeste écrit par le collectif TopLab. Il y a eu ensuite un réseau de recherche international consacré au live coding. Il y a des types d'événements, des algorithmes, par exemple. Donc, c'est une sorte d'écosystème, le live coding, de musiciens et d'artistes qui se retrouvent autour de valeurs communes, on va dire, d'une initiation particulière du logiciel.
3: Mmh. Ok, donc on a commencé par la grande question un peu.
4: Oui.
3: Oui. Donc on va détailler un petit peu avec des questions un peu plus sur toi.
5: D'ailleurs, la première question c'était ton métier en un mot. C'était ça la question de l'introduction. Ouais, c'était. Les questions elles sont pas dans le.
3: Ah oui, elles sont pas dans le bon ordre, d'accord. Oui. Mais non, ça arrive, c'est bon.
6: C'est des losers mal organisés.

0: Voilà.
1: Ok.
2: Et en un mot ? C'est trop compliqué.
0: Musicien, je sais pas.
2: C'est très bien, j'applaudis le choix.
1: Et ça me donne envie de rebondir sur une question. C'est en quoi votre démarche artistique se distingue de celle d'un programmeur ou d'un informaticien ?
0: Un informaticien, si on parle d'informaticien au sens classique du terme, c'est-à-dire quelqu'un qui cherche des choses en informatique, il va plus s'intéresser aux aspects théoriques pardon, de l'informatique. Mm-hmm. Donc, par exemple, trouver l'implémentation optimale d'un algorithme, imaginer de nouveaux systèmes mais sans vraiment les implémenter ou les mettre en pratique. Un programmeur, s'il y a plus un aspect presque marché de l'emploi ou économique à ça, un programmeur c'est quelqu'un qui produit un programme et ensuite qui le vend ou qui met sa force de travail au service de la réalisation d'un projet. En fait, je fais ni l'un ni l'autre au sens où je m'intéresse pas tant que ça à la théorie, je m'intéresse plutôt à l'application. Et je produis un objet, mais l'objet n'est jamais vraiment fini non plus. C'est toujours, ça évolue tout le temps et je ne vends pas mes logiciels non plus. Donc il n'y a pas cette idée de produit ou de choses finies qu'on a avec le programme informatique de manière générale. Donc un informaticien, pour moi, c'est un peu plus au sens noble. C'est-à-dire quelqu'un qui pense l'informatique et qui essaie de comprendre ce que l'informatique est et voilà, comment est-ce qu'on peut la décrire la plus belle des manières. Un programmeur, c'est quelqu'un de plus appliqué. Bon, de fait, je suis programmeur parce que je crée des programmes, mais c'est pas comme ça que je me définirais, je pense. Mmh. Je suis plus intéressé par voilà, l'application pratique. Soit juste coder pour le principe de coder, soit faire de la musique juste pour faire de la musique.
1: Et ok. Toi, ce qui te motive dans le fait de créer ces logiciels, c'est parce que tu en as l'usage.
0: Pas toujours.
1: Pas toujours.
0: Non.
1: Mais parce que ça va dans le sens de ce que tu expliques.
0: Parfois, je fais des logiciels pour d'autres personnes parce que je pense qu'ils vont être utiles. Parfois, je me trompe aussi. Ils sont juste utiles à personne et ils moisissent dans un coin. J'utilise certains de mes logiciels et parfois, quand je suis frustré de mes propres logiciels, j'en utilise d'autres que je n'ai pas conçus. Enfin, ça dépend de... Il y a des jours, par exemple, où je n'arrive pas à utiliser mes logiciels parce que ça me rappelle trop le travail que j'ai pu faire dessus. Donc, je préfère faire autre chose. Donc voilà, je ne sais pas si ça répond à la question, mais...
1: Oui, elle n'était pas écrite sur la feuille, en plus.
2: Ouais, moi, je me demandais, est-ce que, à la base, c'est bien tu, du coup, qui a été démocratisé comme...
0: Oui.
2: D'accord.
0: Oui.
2: Est-ce que tu faisais déjà de la musique, à la base, hors coding, ou c'est vraiment en faisant du codage, où tu t'es dit, ah, je peux allier les deux, ou tu faisais déjà d'autres trucs musicaux qui n'ont rien à voir avec le live coding, à la
0: base ? Je faisais de la musique avant de programmer. Enfin, c'est un peu arrivé par accident, entre guillemets. Au début, je faisais de la guitare et du piano. D'ailleurs, j'ai une guitare avec moi, ce qui montre bien que je ne suis pas que de l'ordinateur. Et c'est il y a 7 ans, je pense, maintenant, je m'étais intéressé à des notations musicales que tu peux trouver dans les milieux des musiques expérimentales américaines, où il y a beaucoup de notations algorithmiques, mais en fait, c'est des notations algorithmiques qui se font sans ordinateur. Où, par exemple, tu vas noter sur une feuille un programme et tu vas le suivre à la lettre. Par exemple, joue une note, arrête-toi 2 secondes, regarde ton voisin joue, etc. Et en fait, c'est des algorithmes.
2: Et un peu comme c'est Brian Eno qui avait fait un jeu de cartes avec
0: oui.
2: ce genre de...
0: Oui, ouais, voilà. Des choses comme ça, des choses qui sont génératives, algorithmiques, etc. Et j'avais commencé à m'intéresser à tout ça. D'ailleurs, j'ai écrit mon mémoire de master sur Brian Eno. Sur le moment en fait, où il est passé du glam rock, c'est-à-dire tenue très exubérante, beaucoup de maquillage, des cheveux, enfin genre vraiment des paillettes partout, à je suis un mec chauve dans un studio.
2: Et bah après voilà. On parlera de Brian Eno parce que je connais pas assez bien sa discographie, du coup faudrait qu'on me fasse un petit exposé dessus.
0: Mais voilà, il y a un moment où il est passé devant de... Et d'ailleurs ça se fait d'un album à l'autre, il y a un album qui est très coloré, très un peu foutraque, etc. Et l'album d'après s'appelle Musique discrète, et la pochette est en noir et blanc, et c'est une image floue. Et sur la pochette, il a l'air d'être soudainement devenu très bizarre et intello et conceptuel. Et je me demandais, mais comment il a fait passer de l'un à l'autre ?
2: C'est vrai que passer de glam rock
0: oui.
2: à ce que tu décris, il y a quand même une marge entre les deux. Bah, c'est un peu Bowie, du Ziggy Stardust au Teen White Yoke au final, mais bon, ça c'est juste moi qui parle de Bowie parce que je peux. J'espère pour lui, hein, parce que bon. Voilà. Et comment trouver de l'inspiration pour faire du live coding ? Comment
0: c'est un instrument. Donc en général, moins on en fait, moins on trouve d'inspiration. Et plus on en fait, plus on trouve d'inspiration. Parfois, je me rends compte que je suis plus inspiré pour en faire. Et en fait, c'est juste que j'en fais pas assez. Soit je

0: je suis trop en train de développer des logiciels et je pratique plus assez. Mais en général, dès que je me remets à jouer vraiment et à juste oublier que soit que j'ai conçu des trucs, soit que j'ai appris à utiliser un logiciel, et juste je me plonge dans le son, forcément je trouve l'inspiration. C'est un peu comme... Enfin, je trouve qu'on peut jamais être lassé de pratiquer de la musique, on trouve toujours de nouvelles choses, je pense.
1: Ok. Et ça a l'air quand même, tout ça, pour le commun des mortels, ça a l'air difficilement accessible. Comment vous expliqueriez votre travail à quelqu'un qui n'y connaît rien ?
0: Comment est-ce que j'expliquerais mon travail à quelqu'un ?
1: Désolé, je te vois, mais...
0: Alors, musicien, c'est simple. Musicien avec un ordinateur, aujourd'hui, c'est relativement commun. C'est-à-dire que ça s'est vraiment démocratisé, le fait d'utiliser l'ordinateur pour faire de la musique. C'est juste une approche un peu frontale, on va dire. Juste vraiment faire de l'ordinateur portable un outil, enfin un instrument presque physique. Il y a presque un rapport physique à l'instrument. Rien que dans le fait de taper le code, etc. Donc j'explique que je fais de la musique avec mon ordinateur. Et puis c'est bien aussi de laisser les gens imaginer ce que ça veut dire. Sans trop les pousser dans un sens ou dans l'autre. Voilà.
2: Est-ce que le style de musique que tu produis et que tu écoutes sont similaires ?
0: Pas du tout. Non, vraiment pas. Quand je live code, j'aime bien faire de la musique qui a l'air très mécanique, très, parfois très brutale aussi, au sens où c'est extrêmement répétitif. Mais parfois c'est volontairement répétitif, tu remarques progressivement les variations, etc. C'est très électronique, très digital. En fait, je joue beaucoup avec l'idée de matière numérique. Donc s'il y a quelque chose, ou s'il y a par exemple un échantillon sonore que je peux détruire, ou que je peux compresser, ou que je peux renverser, etc., je vais le faire. Alors que dans la vie, j'écoute plutôt de la samba, de la folk, beaucoup de musique acoustique, et un peu de musique électronique bien sûr, pour avoir une idée de ce qui se passe. Aussi un peu de musique expérimentale, etc. Mais c'est vrai que j'ai tendance à pas écouter beaucoup de musique électronique, et surtout pas beaucoup de musique électronique dansante. Voilà, enfin dansant au sens musique de club ou ce genre de choses là. Et pourtant je tendance à en faire, donc c'est assez étonnant.
2: Ok, merci.
3: Et du coup, comment est-ce que t'as découvert ça ? Comment tu t'es dit, code, musique, je vais mettre les deux ensemble, ça va faire quelque chose ?
0: Alors comment j'ai découvert ça ? Je suis allé aux États-Unis, j'ai reçu une bourse pour aller à l'université de Princeton. Donc il y a une super université près de New York, et quand je suis arrivé là-bas, mon idée c'était juste d'aller à la bibliothèque, lire des bouquins, etc. Et en fait j'ai rencontré un groupe de musiciens là-bas qui s'appelait le PLORC. Alors c'est, le nom est bizarre, mais en fait c'est le Princeton Laptop Orchestra. Et c'est des gens qui depuis le début des années 2000 avaient été mis en idée de se mettre à la disposition de compositeurs ou d'interprètes. En gros l'idée c'est qu'ils allaient voir des gens et disaient voilà, on est un orchestre d'ordinateur, est-ce que tu veux faire de la musique avec nous ? Et donc ils invitent des compositeurs, ils invitent des gens qui veulent travailler avec eux. Et donc ça peut être, ça prend des formes vraiment très diverses. Par exemple j'ai fait avec eux des pièces pour téléphone portable, où on s'appelle tous et on essaie de faire du feedback dans une grande pièce, en branchant les téléphones sur les amplis de guitare qu'on a en bandoulière. Ça peut être, on est tous assis dans une salle avec des amplificateurs hémisphériques. Il y a un compositeur qui fait une grande partition et ensuite on est chronométré, on fait des choses, voilà. Enfin, donc c'est plein de manières différentes de penser l'ordinateur comme instrument ou d'intégrer l'ordinateur comme instrument dans le cadre d'une pratique instrumentale plus large. Et donc c'était chouette parce qu'on a fait des trucs avec des orgues, on a fait des trucs avec des instruments expérimentaux, on a fait, on a fait des trombones modifiés, on a fait aussi un spectacle de... comment ça s'appelle ? De claquettes.
3: Ça, c'est très drôle.
0: Avec un plancher sonifié, et donc on récupérait les impulsions des danseurs sur le plancher et on les traitait musicalement. Et je me suis dit, en fait, c'est trop fun.
3: Je veux dire, c'est fou, c'est-à-dire des claquettes, je vais prendre les impulsions, je vais prendre les vibrations, puis après, je vais en faire de la musique. Par contre, l'orgue, ça me pose question de comment un orgue, on est d'accord, le truc qu'on a dans une église là.
0: Oui, alors, alors les orgues modernes aujourd'hui sont souvent. Enfin, ils sont souvent déjà numériques. Ils ont des contrôles numériques. Donc, tu peux facilement les piloter à distance, etc. Les pianos aussi. Donc il y a beaucoup d'instruments qui paraissent anciens, qui en fait sont blindés de technologie aujourd'hui.
3: Piloter à distance à un orgue, c'est-à-dire qu'il y a un programme, on a l'orgue physique qui existe quand même ?
0: Oui, l'orgue physique existe quand même, et tu peux lui envoyer des messages informatiques.
3: Donc c'est un espèce d'orgue électrique ?
0: Pas nécessairement, disons que le moyen de production de son peut être acoustique, mais le contrôle, l'activation de ces trucs-là peut être numérique. Ouais.
3: juste, je suis un peu, je savais pas que ça existait, donc là mon cerveau il doit prendre l'information parce que je me dis que c'est fou quand même. Mais challenge, un jour tu fais ça mais avec un vrai orgue dans une église. Tu t'incrustes pendant une messe. Alors là, petit live coding la team.
0: Moi ça me plairait de live coder plus d'instruments acoustiques, mais c'est.
1: Et cette expérience là sur les claquettes et le sol, moi je trouve ça très intéressant. Nous on adorerait faire ce genre de choses ici, mais ça demande pas un peu trop de matériel?
0: Non, en particulier pour cette histoire de plancher, il faut juste mettre des micros piezo. Mmh. Donc c'est les micros. En fait c'est tout simple, c'est des sortes de comment on déclare ça, des sortes de plaques en alu, je pense. Enfin c'est pas de l'alu, mais c'est qu'on colle avec du scotch sur une surface. Et ensuite c'est juste un câble qui part et qui va vers un amplificateur. Donc des piezo, on peut les acheter 10 par 10, 5 par 5. Après les vrais piezo très musicaux, etc. Ça peut monter jusqu'à 40-80 euros. Mais des piezo pour juste récupérer les impulsions, ça coûte pas cher du tout.
1: Donc vous avez une sortie analogique qui sort, soit un petit petite force, petit signal électrique et du coup t'as de la possibilité en fait.
0: Et après c'est numérisé, enfin le signal analogique qui sort du capteur est numérisé et puis à partir du signal numérique on s'en sert pour activer des instruments qui sont numériques ou des synthétiseurs. Et c'est assez facile d'obtenir un résultat. Après ce qui est le plus difficile c'est peut-être aussi de falloir rentrer dans les détails techniques, mais par exemple d'isoler les bruits ou d'avoir des seuils de détection des danseurs, etc. Parce qu'il ne faut pas non plus qu'on prenne la moindre vibration et qu'on en fasse quelque chose, il faut limiter.
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1: Et donc ça, c'était des expériences qui t'ont vraiment... Je dis ça, mais bon, c'est des expériences qui t'ont amené à t'intéresser à globalement la technologie, l'électronique et la musique. Mm-hmm. Et après, tu as recentré en fait sur le live coding. Toi, mais tu restes ouvert aux autres pratiques.
0: Oui, tout à fait. Mais c'est juste que le live coding, c'est ce qui me parle le plus comme pratique instrumentale numérique, on va dire. Ce qui m'intéresse pas, par exemple, c'est de faire un patch, c'est-à-dire de préparer un dispositif et juste de l'utiliser. Jour après jour, j'aime pas fixer les choses. J'aime bien quand ça reste ouvert et en mouvement et aussi j'ai un peu un problème avec la notion d'œuvre. J'aime pas les gens qui font des œuvres parce que je trouve que souvent ils sont un peu trop attachés à une sorte de tradition romantique un peu passéiste et j'en ai marre. Enfin, c'est pas une œuvre ce qu'ils font. Une œuvre ça se retient naturellement parce que ça résonne les tours. Ouais.
3: Et qu'est-ce que tu définirais comme une œuvre?
0: Ah, c'est compliqué ça. Mais disons que t'as une sorte de grande tradition. De l'œuvre qui est un peu aussi une tradition bourgeoise, c'est-à-dire qu'une œuvre c'est quelque chose que tu peux mettre dans une boîte, tu dis qu'il y a un début, une fin, tu peux la reproduire à l'infini, tu peux la vendre, tu peux mettre ton droit d'auteur dessus. Et ça c'est autant de choses c'est plein de choses qui me gênent. Et à l'époque je pense où les choses évoluaient naturellement, où les corpus musicaux aussi évoluaient pas mal par tradition orale par exemple, où t'avais des écoles, par exemple on parlait de l'orgue, les écoles d'organistes, où ils savaient tous improviser. Et ils s'apprenaient tous comment improviser, ça a évolué lentement avec les siècles et les décennies. Et à l'époque romantique, on s'est dit que ça serait super si on mettait tout dans des boîtes et qu'on mettait les numéros sur les choses et qu'on les vendait. Et ça m'emmerde de ouf. Et en plus, après, il y a le capitalisme qui arrive par-dessus et ça m'emmerde encore plus.
3: Ça, je vois bien qu'à ton discours, le capitalisme et toi, vous n'êtes pas comme les 10 doigts de la main.
2: Le festival de l'eau, ça mouille.
0: Oh oui, ça mouille le festival de l'eau. Ouais, oui.
2: Peux-tu nous expliquer le principe du workshop que tu vas réaliser pendant le Festival de l'eau?
0: Oui, alors c'est un workshop avec Olivier Douaret dans le cadre d'une initiative plus large qui s'appelle Useful Fictions. Donc l'idée c'est d'avoir des laboratoires, je crois qu'il y en a 5 laboratoires qui associent en général un chercheur, un artiste et ensuite un groupe de participants qui candidatent et qui choisissent un peu leur laboratoire. Et on leur propose une idée générale, un thème sur lequel on a envie de travailler avec eux. Nous, en amont, on y pense beaucoup. On essaie de se voir artiste-chercheur pour préparer ce programme. Et donc nous, ça reste volontairement flou parce que c'est quelque chose qui va se construire avec les participants pendant le festival. Mais l'idée, ce serait de faire en sorte de grand orchestre cybernétique. Alors c'est un bien grand mot, mais... L'idée, c'est qu'on va être un peu les chefs d'orchestre d'un ensemble de machines qui auront des comportements plus ou moins autonomes. Donc par exemple, une sorte de petit robot qui va être fan des accords et qui va tout le temps essayer de faire des accords. Ou un autre qui va essayer de, je sais pas, de lire une photo et de transformer ça en son. Voilà, donc plein de petites machines autonomes qui peuvent aussi se parler entre elles. Et nous, on veut qu'elles puissent évoluer quand on n'est pas là. Donc imaginez, on quitte la pièce, on ferme nos ordinateurs, elles continuent à se parler entre elles, à faire de la musique. Et quand on revient, on peut leur dire, fais ci, fais ça, joue avec nous, etc. Et donc on aimerait pouvoir faire ça. C'est l'idée qu'on s'est donnée. Ensuite, bon, moi, on s'est donné l'idée, on n'avait pas les outils pour. Donc, et progressivement, jusqu'au moment de Useful Fictions, on va... en fait, on construit de notre côté les outils, on essaie de se parler, de voir comment est-ce qu'on pourrait établir ça, etc. Et petit à petit, on avance. Et voilà, j'espère qu'on sera prêt à ce moment-là et qu'on pourra travailler avec les gens qui auront postulé pour travailler avec nous. Et voilà.
2: Moi, j'aime bien, c'est très dystopique ou utopique, selon mon point de vue.
0: De
2: non, l'idée de...
0: Ah, l'orchestre, ouais. Ouais, moi j'aime bien, ça leur donne un petit, une personnalité à ces petites machines.
3: C'est ça le problème. Les machines, elles doivent pas avoir de personnalité. Elles vont gouverner le monde, mais avec de la musique. Au moins, le peuple dansera, ça c'est bien. Ce sera la fin du monde, mais on aura de la bonne musique.
0: Ah oui, alors, bah, après, les machines, c'est nous qui les avons fabriquées. Je veux dire, c'est une extension de nous-mêmes aussi. Ça, c'est pas les machines qui vont faire du mal à qui que ce soit.
3: Bah, j'espère. coup de trompette dans ta tronche.
0: J'espère qu'elles seront inoffensives, en tout cas. Enfin, voilà.
3: Tu vois, à partir du moment où tu dis j'espère.
0: Non, alors bon, bah, elles n'auront pas de jambes. Il faut juste débrancher la prise si jamais elles t'indisposent. Mais...
3: Et après, elles vont dire non, tu ne débranches pas la prise. Et là, là.
0: Mais pour rien faire.
2: Après, c'est vrai que là, on est plus au niveau, c'est comme tu as dit, personnalité. Donc c'est plus, là, c'est la machine qui préfère boum boum et là, c'est la machine qui préfère bam bam.
0: Oui, en fait, alors elles seront extrêmement simples au sens où elles n'ont pas d'autonomie. Enfin, ce sera juste des probabilités, des statistiques. C'est juste des instruments probabilistes. Enfin, je ne sais pas comment le. Et le côté cybernétique, c'est juste qu'elles peuvent échanger des informations entre elles, mais c'est des informations très élémentaires. Comme par exemple, je suis en ré mineur et toi, t'es en quoi? Ou, je sais pas, on va jouer une note aiguë, peut-être que l'autre machine va dire oui, l'autre peut-être qu'elle va dire non. Voilà, on sait pas trop.
2: C'est assez captivant, en vrai.
0: Et c'est pas encore fait, c'est ça qui est beau. C'est que le workshop n'a pas encore eu lieu.
3: Ça doit être fait entièrement. C'est combien de temps? C'est une semaine, le workshop?
0: C'est une semaine, ouais.
3: Donc alors, ça doit aboutir en une semaine. Enfin, sur le papier, en tout cas.
0: Sur le papier, oui. Mais alors, le truc, c'est qu'il faut travailler en amont. C'est là qu'on... Donc, avec Olivier Doiré, on échange des mails, on s'envoie des choses. On s'est rencontrés aussi, type réunion café feuille blanche, crayon, et réfléchir, quoi. Et puis après, on a chacun nos vies, donc il y a des moments où aussi on se parle plus trop parce qu'on est tous occupés et on se retrouve plus tard, etc. Mais ça se construit sur le long terme, ce genre de choses-là. Je pense que tous les participants de tous les labos sont dans une situation similaire. Donc ce sera le moment vraiment fort, ce sera pendant le Festival de l'eau.
3: En parlant de Festival de l'eau, qu'est-ce qui t'a fait venir au Festival de l'eau? Pourquoi?
0: Athénor m'a fait venir au Festival de l'eau. Athénor m'invite pour réaliser ce workshop et puis je travaille avec Athénor aussi autour du live coding depuis ça fait un moment maintenant, 2 ans, ouais.
6: Le détailler en fait.
0: Ça va?
6: Non, il va en parler.
0: Oui, par exemple avec Athénor, actuellement on travaille sur le projet de Sova. Sova, c'est un outil instrument. Qui est multijoueur, qui est multilingue. L'idée, c'est d'avoir une sorte d'espace numérique d'improvisation où tout le monde peut se connecter et faire de la musique avec d'autres personnes. Mais plutôt que de forcer les gens à utiliser un langage, on les laisse choisir ou on les laisse ajouter les langages qu'ils aimeraient utiliser. Donc, par exemple, s'il y a un langage de programmation dans Sova qui ne te plaît pas et que tu veux en introduire un autre, tu peux. Et donc là, pour le moment, on a 4 langages qui ont des philosophies très différentes et qui présentent des manières de penser la musique très différentes aussi. Et donc l'idée, c'est plutôt que d'imposer un solfège, de laisser les gens créer le leur. Puisque au final, si tu crées un langage de programmation, tu crées un langage, donc tu crées une manière de définir les choses, de penser les trucs. Entre guillemets, tu poses des concepts et t'as pas forcément envie de les subir. Donc si tu veux d'autres manières de penser la musique, tu peux. Et ce qui est rigolo, c'est que du coup, on a résolu un problème de collaboration assez cool entre artistes, chercheurs et scientifiques. C'est que si on n'a pas envie de faire la même chose, on peut ne pas faire la même chose. Et donc c'est cool de travailler sur Sova avec Tanguy Dubois et Loïc Jézéquel, parce que si on n'a pas envie d'utiliser le langage de l'autre, on n'a pas à le faire. Donc on a chacun créé nos propres trucs. Moi j'ai un langage qui s'appelle Bob, un autre langage qui s'appelle Kajir. Eux, ils ont Boings, Bali, et tout le monde cohabite, heureusement. Et voilà, donc on essaie de faire cet espace et qu'il soit le plus stable possible. Et là, actuellement, on est en train de le tester avec, avec des lycéens, et pas le lycée, donc le lycée Aristide Briand, ici à Saint-Nazaire, le lycée Galilée de Guérande, le lycée Livette à Nantes, et un autre lycée. Non. Un autre lycée à Nantes qui font beaucoup d'art. Et donc voilà, c'est aussi une manière de, je sais plus, une manière de aussi de tester plein de publics différents et plein de.
3: Et nous qui est en train de sortir tout le monde du lycée de Nantes qui connaît là. Bon, pardon pour le quatrième lycée de Nantes. Je vous jure, on vous aime.
0: Oui.
3: On le rajoutera au montage. Peut-être. On vous oublie pas. On sait que vous existez, on sait pas qui vous êtes, mais dans nos cœurs.
0: Ce qui est intéressant, c'est qu'à chaque fois, c'est des lycéens très différents, c'est des groupes très différents. Ils ont des manières absolument différentes de s'approprier les choses et de les penser. Et vu que je les vois d'un jour sur l'autre, pour moi, c'est assez saisissant de voir qu'il y a un groupe qui va essayer d'exploiter une possibilité au maximum. Les autres vont ignorer, ils vont aller dans notre direction. Et donc, tant que le logiciel reste la jolivrie. Voilà, lycée de la Jolivry. Tant que le logiciel leur permet de s'amuser sans les contraindre trop et en leur offrant un cadre stable où ils peuvent faire ce qu'ils veulent, moi ça m'intéresse. Voilà. Si ça bug, ça m'intéresse un peu moins parce que c'est ma faute. Voilà.
7: Qu'est-ce qui vous a donné le goût de votre pratique ? Compliqué comme question.
0: C'est très compliqué. Qu'est-ce qui a donné le goût de... Je sais pas. Ouais, non, là vraiment je fais une crise existentielle qui me donne le goût de ma pratique. Non, c'est, je pense que c'est, il y a un côté très jubilatoire dans le fait de live coder parce que tu vois les choses muter sous tes yeux. Enfin, tu tapes une ligne de code, c'est sympa, t'en tapes deux, c'est cool. Tu reviens sur la première, tu la changes, tu te rends compte que tout change. En fait, ça mute en permanence. Enfin, le code que tu fais déjà change en permanence et le résultat musical est toujours différent. Du coup, il y a un côté super fun où c'est comme un centre d'état de flux ou de. Un peu comme dans le jazz, je pense, où quand tu joues de la musique et que tu te rends compte que tu pourrais jamais t'arrêter.
7: Ouais.
0: Et c'est fun, quoi. Bon, bien sûr, il y a des choses qui t'arrêtent, comme la fatigue, la faim. Ouais.
7: Le besoin primordial de vivre
0: ouais, c'est ça.
7: Te freine. Ouais.
2: Oui. Bah, du coup, on s'est remis à vous voyez.
0: Ah, bah, tutoyez-moi.
7: Pardon.
2: Bref. Oui, quelque chose que je me demandais, en fait, ouais. C'est... Sur le live coding, c'est quoi les limites, les choses que peut-être qui t'embêtent ou que tu ne peux pas accomplir des fois ?
0: Ah, les limites. En fait, parfois, je ressens une frustration, mais je ne sais pas si je devrais la ressentir, qui est liée à l'expressivité. Par exemple, quand tu touches un instrument, tu as un rapport très immédiat avec lui. Par exemple, si tu frottes une corde et que tu l'arrêtes avec ta main ou avec la paume de ta main, c'est immédiat, c'est vraiment, c'est de l'ordre de la milliseconde, etc. Et quand je live code, souvent je suis un peu en décalage. C'est-à-dire qu'il y a une à deux secondes de différence entre ce que je fais et le résultat de l'ordinateur. Et du coup, je sens comme une sorte de coupure. Mais est-ce que ça freine mon expressivité ? Je sais pas. Mais parfois, ça me questionne. Par exemple, avec un ordinateur, je peux faire des choses que je ne pourrais pas faire à l'instrument. Comme par exemple, jouer 533 sons de canard en même temps, tu vois. Ouais. Mais du coup, ça étend mon expressivité. Mais quelque part, c'est pas aussi immédiat ou c'est pas aussi sensible que ce que je peux avoir à l'instrument. Et ça, je me dis, en fait, c'est peut-être il y a peut-être un truc bizarre dans le live coding avec ça, qui est ce sort de décalage, enfin, c'est ce sentiment d'être à la fois pouvoir aller très loin et à la fois pas pouvoir faire de choses simples. Comme par exemple, si tu veux chanter et te mettre à chanter moins fort, bah, tu le fais immédiatement. Alors que l'ordinateur, il faut par exemple le temps de le freiner ou il faut réécrire les choses. Ce sort de décalage dans une forme de perte d'immédiateté qui me... voilà.
7: Ouais, ça freine, pour toi, ça freine énormément ou...
0: Non, pas énormément, parce qu'il y a des choses que je peux exprimer que je ne pourrais pas exprimer avec une guitare sèche, par exemple. Comme le fait de... Un truc que j'adore faire et que je trouve... Je parlais d'aspect jubilatoire que j'adore faire avec le live coding, c'est avoir des dossiers remplis d'échantillons sonores, où j'en ai 1000, par exemple, mm-hmm. et je vais jouer les 1000 à la suite,
7: okay.
0: sans m'arrêter. Et je vais à chaque fois couper ou leur changer la hauteur, les renverser, etc. Ça, il n'y a aucun monde où je pourrais le faire. Et si je devais le faire sur FL Studio, par exemple, il faudrait que je clique 1000 fois, faire glisser.
7: Répéter, etc. Ouais, je vois.
0: Alors que là, en deux lignes, c'est plié. Voilà.
2: Ouais, donc, t'as pas forcément de limite sur les sons que tu peux faire ou que tu peux peut-être ne plus faire. Est-ce que c'est peut-être quelque chose que je me demandais
0: Non, il n'y a pas de son que je ne peux pas faire, je pense.
2: Ouais. Oui. Parce que ouais, c'est vrai que j'avais même pas pensé à la question. Peut-être qu'il y avait une sorte de petit retard avec ce que tu fais quand ça arrive.
0: Ouais.
2: Moi, je pensais peut-être à un genre quand tu enclenches quelque chose, c'est peut-être difficile de faire quelque chose d'autre parce que ça pourrait mal se marier et peut-être.
0: Ah, ça c'est.
2: Vers cette approche-là où en fait, peut-être si tu as fait quelque chose avant, et avant de pouvoir faire une autre chose que tu as envie de faire, peut-être tu as quelques petites choses à faire avant et qui peut-être.
0: Déjà, il y a le fait d'écouter, ce qui est important. Quand tu programmes quelque chose, tu as une bonne idée de ce que ça va donner parce que tu as une expérience de l'instrument. Donc tu sais que la ligne de code que tu as tapée va sonner après comme ça. Mais parfois, t'es aussi un peu surpris. C'est-à-dire que tu redécouvres le son que ça a et tu redécouvres comment ça se marie avec ce que t'as fait derrière. Et donc, t'as toujours un monde d'écoute. Et donc, il y a un côté un peu conversation avec l'ordinateur qui est fun aussi. Où tu programmes quelque chose, mais c'est l'ordinateur qui a le mot final sur comment ça sonne, etc. Et ensuite, du coup, tu dois réagir à ce que fait l'ordinateur plutôt que juste essayer de créer quelque chose... avec une idée préconçue. Tu t'adaptes un petit peu à l'état du système, etc.
2: Et c'est un peu comme ça que je voyais avec ma question. Donc en fait, c'est quand tu commences, après ça devient une sorte de petit langage que tu dois parler.
0: Ouais, et de vraiment le dialogue. Et des fois, tu te rends compte que, alors, par exemple, il y a des concerts où je fais quelque chose avec mon ordi, je le refais au concert suivant, ça marche pas du tout pareil ou ça sonne pas pareil, je sais pas pourquoi.
2: Ouais.
0: Et parfois, c'est juste lié à l'état de l'ordinateur. Peut-être qu'il est juste. Il y a un souci à ce moment-là où. Et c'est aussi des systèmes qui sont assez peu déterministes, au sens où en faisant les mêmes choses, mais pas avec les mêmes variables de départ, tu te retrouves pas au même endroit. Et donc c'est un peu... Enfin voilà, il y a ce côté...
2: C'est aussi la beauté de la chose, je dirais.
0: C'est vivant, quoi. Enfin, voilà. C'est peut-être... parfois, il y a une forme d'expressivité qui est très différente, mais ça reste très vivant comme manière de faire de la musique. Et c'est difficilement perceptible, je pense, quand tu le vois pas ou que t'en as pas fait l'expérience. Parce que faire de la musique avec un ordinateur, ça a l'air assez froid, mais en fait, c'est pas si froid que ça.
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3: Du coup, moi, j'avais une autre question. Ça rejoint la question sur pourquoi est-ce que tu n'aimes pas le terme œuvre, mais du coup, si toi, tu n'utiliserais pas le terme œuvre pour ton travail,
0: ouais.
3: Quel autre terme t'aimerais mettre dessus ? Juste travail, ça te suffit ou
0: t'as... Travail, c'est bien. Déjà, typiquement, il y a un peu le grand classique entre art et artisanat. Je pense que ça marche plutôt du côté de l'artisanat que de l'art. Et après, il y a aussi l'enregistrement, c'est bien. Enregistrer quelque chose, c'est, je ne vois pas pourquoi c'est pas un terme qui est noble. C'est-à-dire que quand tu enregistres un concert, c'est l'enregistrement d'un concert. C'est la captation d'un moment musical ou je sais pas, d'un truc comme ça. C'est pas obligé de faire œuvre, mais en tout cas, c'est la capture de quelque chose. Okay. Et ça, c'est chouette. Du coup, typiquement, je suis pas hostile au fait d'enregistrer ce que je fais. Mais juste, je vais pas poser un nom, genre, je sais pas, les vagues de l'été à Venise, tu vois. ça sera pas.
3: Ah, mais c'est terrible, les travaux, tu sais, on te dit non, mais là, tu dois mettre un nom, là, il faut que tu mettes un nom, genre. Dessin numéro 56. C'est bien ça, non ? Non.
10: Combien de symphonie de Beethoven.
3: Oui, voilà, c'est ça. Truc numéro 300. S'il te plaît.
0: Oui, voilà, nommer les trucs, j'ai un peu du mal. Parfois, je le fais aussi parce que. Alors, si par exemple, c'est une raison technique qui me pousse à le faire, je le fais. Par exemple, j'ai déjà nommé des fragments de concerts que je fais parce qu'il fallait découper une cassette. Mais les noms, en général, sont juste farfelus et puis on s'arrête là, quoi. Il n'y a pas de.
3: Ou juste t'es obligé de les mettre pour pouvoir les mettre dans un dossier, sinon tu les retrouves pas s'ils ont pas de nom. Quand je dessine sur digital, ça se passe comme ça. Du coup, les trucs n'ont aucun sens.
7: Est-ce que t'as des envies, des grosses envies de musique à faire, mais que le programme ne peut pas le faire ?
0: Non.
7: Non ?
0: Alors oui, non. Oui, j'ai envie de faire des trucs, et non, parce qu'en général, quand je fabrique les programmes, je fais en sorte de pouvoir faire ce que je veux.
7: Okay.
0: Enfin, c'est ça le côté aussi qui est chouette avec... Alors parfois, j'y arrive pas. Parfois, je me rends compte que c'est impossible en cours de route, mais la plupart du temps, je me rends compte que je pourrais passer 2 semaines à rajouter ça dans le programme. Et typiquement, demain, je serai à la Ténor et on va tester un truc que je voulais faire depuis longtemps. C'est non pas live codé pour créer des sons, mais live codé pour traiter des sons. Donc, c'est-à-dire, je vais jouer de la guitare et par la suite, je vais programmer en temps réel les effets que je vais rajouter sur ma guitare.
7: Très bien, ok.
0: Et ça fait longtemps que je voulais le faire. Et donc là... Sova que je développe avec la Ténor peut faire ça et un autre de mes logiciels aussi peut faire ça, donc au fur et à mesure, dès que j'ai un peu de temps, j'adapte mes logiciels pour pouvoir réaliser cette nouvelle envie que j'ai dans la musique.
7: Donc là ton envie c'est de mettre des effets sonores sur ta guitare.
0: C'est plus compliqué que ça, je veux pouvoir traiter des effets, enfin traiter les instruments en temps réel en les programmant, mais je veux aussi enregistrer ça et m'en servir comme matériau.
7: Okay.
0: Donc je veux créer des matériaux en temps réel et ensuite m'en resservir en temps réel.
7: Okay.
0: Donc c'est un peu comme si je m'enregistrais à l'infini, c'est assez fun. Donc par exemple, j'enregistre les 10 dernières secondes et je les utilise 10 secondes après.
7: Ah ouais,
0: et pendant que je les utilise, je réenregistre. Et ensuite, du coup, ça fait des sortes d'enregistrements à l'infini.
7: En sorte de pyramide, quoi.
0: Ouais,
7: ouais, on continue. Et
0: en fait, point de vue de l'informatique, c'est un peu tu joues avec de la mémoire, quoi. Tu remplis de la mémoire, tu vides de la mémoire. Et donc ça se fait assez bien. Et ça, c'est un truc, c'est un de mes kiffs actuels. Et j'ai vraiment
7: utilisé ça. Ok, c'est trop bien.
3: Bah du coup, petit point, psychanalyse.
0: Ouais.
3: Allez.
0: J'aime pas Freud et j'aime pas Lacan. Voilà, c'est dit.
3: C'est très bien. J'avais un psy qui ne durait que par Freud. Je vous recommande pas. Du coup, c'est, est-ce que ta vie personnelle influence ton travail?
0: Est-ce que ma vie personnelle? Mais j'y pensais. Premier truc que j'y pensais, c'est est-ce que les poids, ça a influencé ma pratique du life coding? Non. Ma vie personnelle, qu'est-ce qu'il y a? Ma vie personnelle, non. Enfin, je sais pas trop.
3: Après, ça dépend qu'est-ce que tu considères comme influence. Est-ce que c'est juste... Ah non, j'avais un exemple en tête, il est parti. Théo, tu me refiles ta mauvaise mémoire.
0: Non, en plus, j'aime bien fréquenter des gens qui font pas trop la même chose que moi. Typiquement, je recherche pas forcément tout le temps la proximité d'artistes ou de trucs comme ça. Parce que c'est trop chiant, quand il n'y a que des artistes, c'est trop chiant. C'est vraiment horrible.
3: Mais il met le cerveau.
0: Pareil, mes colocs, je suis en colocation, je fais en sorte que mes colocations ne soient pas les artistes ou les gens qui ont... Donc je mets toujours un point d'honneur à choisir des gens qui font après l'opposé de ce que je fais dans la vie. Et c'est chouette.
7: Ouais, pour t'extérioriser un peu de tout ça.
0: Bah juste pour pas rester bloqué, quoi.
7: Ouais,
0: et parce que je trouve ça dommage de se fermer des portes sur d'autres choses et tout. Et d'être... Enfin, il n'y a pas que ce que je fais dans la vie, quoi. C'est déjà bien niche ce que je fais, alors si en plus j'y reste...
3: Ah bah c'est vrai que sans toi, je ne savais pas que le live coding existait et vraiment je me demande comment physiquement on s'est mis en place. En termes de mise en pratique, ça me...
0: Ah ça peut être...
3: Ça me fait mal au cerveau.
0: Intéressant comme détail, mais il y a plusieurs manières de live coder. Il y a ceux qui font du from scratch, donc ils partent de rien. Donc ils arrivent sur scène avec écran noir et ligne par ligne ils programment. Ensuite il y a des formes... Ça ressemble à du DJing algorithmique où tu prépares beaucoup de lignes de code et tu les évalues petit à petit sur scène et donc tu combines les algorithmes entre eux. T'as aussi, tu peux faire collaboratif, c'est-à-dire que tout seul peut-être que tu tapes lentement, mais si t'es 8 ou 9 à taper en même temps, mais ça va plus vite.
3: Oui, c'est sûr.
0: C'est un peu ce qu'on fait avec Sova aussi, c'est que vu que c'est un espace collaboratif multijoueur, il y a, je sais pas, un lycéen qui va faire la grosse caisse, un autre lycéen qui va faire... un son de synthé, etc. Et ils vont tous ensemble faire un sort d'orchestre, quoi. Et enfin, il y a des millions de manières de live coder. Il y a aussi des live codeurs malgré eux. J'avais vu un concert qui était très rigolo où une personne chattait avec une autre et le chat était sonifié. Donc c'était quelqu'un qui était pas là en fait, qui parlait avec son pote et son pote utilisait chaque caractère clavier pour faire un bruit différent. Et c'était fun. Il faut aussi imaginer comment est-ce qu'on peut faire de la musique avec du code et il y a mille manières d'en faire. C'est juste un matériau, quoi. C'est comme, je sais pas, on a fait plein de choses avec du bois.
3: C'est vrai.
0: Voilà.
3: Bah, la table, là.
0: Ouais, la table, pour commencer, ouais.
3: Peut-être des bouts de charpente.
0: On aurait pu faire un verre en bois aussi, ouais.
3: Ouais.
0: Voilà, c'est un peu la même chose. Le code, c'est quand même large, quoi.
2: Du coup, je me pose la question, mais est-ce que le live coding, ça peut être une expérience cinématique?
0: Cinématique, au sens... live coder de l'image pour créer...
2: Est-ce que c'est quelque chose qui se fait dans le genre de
0: l'image ou de...
2: Ouais, le fait de pas avoir que du son.
0: Ouais, bien sûr. En fait, moi j'en parle, enfin je suis musicien, du coup je parle de la musique, mais le live coding concerne aussi, par exemple, la robotique. Tu peux live coder des robots. Et ce qui se fait beaucoup, c'est des visuels génératifs. Et ce qui est plus rare, mais qui se fait, et je trouve assez beau, c'est live coder des films d'animation, par exemple.
2: Ah ouais.
0: Mais c'est assez rare. Enfin, c'est vraiment assez rare.
2: Parce que c'est difficile.
0: C'est très difficile à faire. Donc, par exemple, tu peux imaginer live coder une histoire, tu vois, ou un truc comme ça, où tu vas faire apparaître les personnages, tu vas réussir à les faire se déplacer dans le champ ou les animer, etc. Je l'ai très rarement vu. Quand je l'ai vu, je trouvais ça chouette. C'est juste que je me dis qu'il y aura plus de personnes qui devraient essayer de faire ça. Je pense que c'est juste pas très développé, et tout ce qui est pas très développé, on se dit que c'est niche ou on sait pas trop si ça vaut le coup d'aller voir, mais je pense que si plus de personnes faisaient, ce serait... Enfin, c'est une bonne idée, je pense, en tous les cas.
2: Je suis du même avis.

0: alors que j'ai même pas vu une seule image.
1: Non plus. Je suis d'accord.
2: Est-ce qu'on peut live coder un jeu vidéo?
3: Live coder?
2: Un jeu vidéo.
3: Oui, c'est fun ça aussi.
0: Code dedans.
3: Je l'ai vu faire. C'est pas mal. Par exemple, les moteurs de jeu en plus parfois sont faits pour être live codés. Parce que les développeurs ont besoin de tester les moteurs. Donc ils ont besoin par exemple d'être dans l'espace de jeu et de dire là je fais apparaître un ogre et là une boule de feu de 3 mètres de haut. Et donc il y a pas mal d'outils de création de jeux vidéo qui sont déjà capables de faire du live coding et même parfois de spatialiser des sources sonores. C'est juste que le problème des gens qui font des jeux vidéo et qui ne live codent pas parce qu'ils sont trop occupés à faire un jeu vidéo. Tout simplement. Soit ils ont un patron qui les regarde, soit s'ils n'en ont pas, je sais pas, ils sont juste occupés à tester plein d'idées pour stabiliser quelque chose. Mais j'ai vu des concerts de cubes, par exemple, c'était pas mal, des cubes en 3D qui flottaient, en fait c'est des saxophones et ça se déplaçait dans l'espace. Bref, voilà, on peut faire ça.
1: Tellement psyché à imaginer, parce que le problème c'est que tous les mots que tu prononces, je les vois, tu sais, dans ma tête.
3: Ouais.
1: Ça n'a aucun sens, j'ai l'impression d'être genre sous LSD ou un truc du genre.
3: Ouais, mais c'est bien parce que c'est plus facile à faire que le LSD quand même. Enfin, c'est plus facile à trouver.
1: Oh bah peut-être ça, je sais pas. Mais je pense que je pense que je suis pas seule autour de la table à pas forcément de visualiser ce à quoi ça peut ressembler vraiment, genre visuellement.
3: Le live coding.
1: Ouais.
3: Ah, ça je peux vous montrer, mais pas à la radio.
1: Du coup, je me dis l'écart qu'il doit y avoir entre l'imagination et réellement ce à quoi ça ressemble, ou même bah, tu sais, coder pas que le live coding de musique, mais tout ce qui va être l'animation 3D. Genre, est-ce que quelqu'un a déjà des modèles 3D préenregistrés avec une base d'animation et derrière, si tu tapes une certaine ligne de code, t'as genre son coude qui bouge?
3: Alors, les deux. Typiquement, j'ai fait un concert avec un pote et ce pote avait un modèle de Donald Duck. Il le modifiait au fur et à mesure de la performance. Genre, il l'étirait, il le faisait fondre, etc. Deuxième possibilité, tu peux générer un modèle à partir de code. Et ça, c'est plus dur, mais ça se fait. Et un autre de mes potes qui avait fait un concert avec où il avait programmé une baleine. C'était long, hein, ça avait duré une demi-heure, un truc comme ça. Mais petit à petit, il y avait vraiment une baleine qui était apparue et qui s'était mise à genre, gigoter sur l'écran comme ça. Et elle était entièrement faite de lignes de code, quoi.
1: Donc, visuellement, c'est des lignes de code ?
3: Non, enfin, c'était. Ouais, okay. Ça devait être un script de 200 à 400 lignes, je sais pas, qui, quand tu le faisais tourner, faisait apparaître une baleine à l'écran.
1: Tu vois, ça c'est fou, là, c'est en train de retourner mon cerveau.
3: C'est là, moi aussi, ça me retourne le cerveau, et en fait, c'est juste des gens qui sont forts en maths. C'est tout.
1: Pas moi, quoi.
0: Du coup, donc j'ai bien compris que c'est le code qui permet de créer le modèle et du coup de l'animer au passage.
3: Ouais.
0: Et c'est sous quelle forme ? Est-ce que c'est sous forme, par exemple, de juste de formes basiques qui sont assemblées pour faire ressembler ? Ou est-ce que c'est un modèle qui est enregistré et c'est en train de le reconstruire ?
3: Les deux sont possibles. Alors, au début, en général, quand tu live code du visuel, tu pars de formes basiques, donc tu apprends à faire un cube, tu apprends à faire les ronds plus tard parce que c'est plus dur à faire. Parce qu'il faut, il faut aussi faire de l'anticrénelage, des trucs comme ça. Et en fait, quand tu deviens assez bon en maths, etc., tu peux commencer à faire des effets, par exemple, des effets de tunnel, où tu te mets à simuler la perspective, où tu commences à comprendre comment tu peux déplacer une caméra dans un espace 3D. Tu te mets à comprendre comment faire de la réflexion, donc comment faire rebondir de la lumière sur des objets. Tout ça, c'est très mathématique, mais ça se fait. Et après, plus t'es bon, plus t'arrives à, je sais pas, par exemple, après tu vas faire du gruyère. Un gruyère, c'est quoi ? C'est un carré avec des trous dedans. Donc c'est des antisphères, tu vois, tu mets les antisphères dans un carré et ça fait des trous. Et après, progressivement, t'apprends à sculpter, etc. Et puis bien sûr, il y a une partie où tu peux pas le faire en live. C'est-à-dire que si tu sais que tu peux faire tel effet et tu l'as fait chez toi et tu veux le refaire sur scène, parfois t'apprends un peu par cœur. Et tu le refais sur scène, ou alors et après, comme tu as dit, tu peux charger un modèle ou charger un script qui est déjà présent, enfin qui est déjà, donc tu peux partir d'une base et ensuite live coder par dessus pour le déformer, le détruire ou le, en fait c'est live coding, ça paraît bizarre à partir du moment où, enfin juste si on se dit que le code est une matière, c'est, on est direct plus serein parce que on voit en fait ce qu'on fait avec de la matière. Une matière, tu peux acheter de la matière, tu peux en supprimer, tu peux la modifier, tu peux la. Et au final, c'est comme tout. C'est comme travailler de la pierre, c'est comme travailler du bois, c'est comme travailler. Et l'avantage du code, c'est que c'est un matériau qui est signifiant. C'est fait de symboles qui signifient quelque chose. Ça peut aussi être poétique. Tu peux écrire de la poésie au travers du code. C'est juste un matériau différent qui est un peu lié à nouveau, car lié à notre époque. Enfin, ça fait 50. Non, ça fait quoi ? Ça fait 70-80 ans que le code est apparu. Mais c'est juste que je pense que. C'est pas encore rentré dans les mœurs qu'on peut utiliser le code comme un matériau poétique ou comme un matériau artistique. Mais ça va arriver, je pense.
0: Ben, j'espère bien.
4: Tout à fait d'accord.
1: Non, mais en fait, là, on n'aurait jamais dû mettre Esteban et Tim avec toi. Là, t'es en train de retourner leur cerveau. Ils vont prendre. Ils vont pas arrêter. Ils vont proposer 5 ateliers sur le live coding. Là, c'est fini.
0: Je pense que les gens, en fait, ils ont une idée reçue du code.
3: Oui.
0: Ils se disent, bah ouais, c'est le truc pour faire des jeux vidéo et des PC. Mais non.
4: C'est pas des maths, c'est pas que des maths.
3: Non, il y a même des bouquins sur le fait que. Sur comment les maths se sont, entre guillemets, accaparés le code. Au début, c'était vraiment un truc de grammairien. C'était très chiant parce que c'était vraiment que des gens qui adoraient la linguistique, par exemple. En fait, c'est des langages artificiels, c'est des langages finis. Donc, tu peux construire des langages arbitraires. Enfin bref.
4: Mais il est 5h10.
3: Il est 5h10.
1: Eh bien, merci à Raphaël Formand d'être venu et de nous avoir donc rejoint pour ce plateau radio. C'était expérimentalement votre diffusé sur Jet FM et La Tribu.
3: Merci à vous.
0: Et on vous rappelle que Raphaël sera présent pendant le Festival de l'eau qui aura lieu du 14 jusqu'au 25 mai.
1: Eh oui, le 40 mai, n'oubliez pas. Soyez nombreux.

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6: Bonsoir à tous. Les ministres de la Santé européens réunis cet après-midi pour évoquer l'antivirus. Opération de coordination entre Stéphanie Rist et ses homologues du Vieux Continent. La ministre française a par ailleurs été auditionnée ce matin par les parlementaires de la Commission des affaires sociales. Elle a assuré qu'à l'heure actuelle, il n'y avait aucune raison de porter un masque, même si la France en a les capacités. Écoutez.
7: Le stock stratégique de l'État est suffisant pour protéger le pays pendant minimum 3 mois en cas de vague épidémique. Encore une fois, je rappelle, ce n'est pas la situation actuelle. Il est d'ailleurs supérieur à la cible actée en sortie de Covid-19. Notre capacité de production de masques sur le sol français est estimée entre 2,6 et 3,5 milliards de masques par an. Cette capacité de production nationale est suffisante pour faire face à une pandémie type Covid-19. Elle peut d'ailleurs être étendue si nécessaire.
6: Après le bateau foyer d'antivirus, un autre paquebot attire l'attention près de Bordeaux cette fois. Plus de 1700 personnes sont confinées après une possible épidémie de gastro-entérite. Des analyses sont en cours. 7 ans de prison et 300 000 euros d'amende requis contre Nicolas Sarkozy, jugé en appel pour le financement libyen présumé de sa campagne de 2007. Le parquet national financier avait requis la même peine en première instance. La décision de la justice devrait être rendue le 30 novembre. Alors que le conflit au Moyen-Orient se poursuit, l'Agence internationale de l'énergie alerte sur la diminution des réserves pétrolières. L'agence prévient les pertes croissantes d'approvisionnement dans le détroit d'Ormuz épuise les stocks mondiaux de pétrole à un rythme record. Et puis en foot, séance de rattrapage ce soir en Ligue 1, deux affiches décalées de la 29e journée. Brest-Strasbourg à 19h, suivi à 21h de Lens-PSG. Affiche de gala entre les deux meilleures équipes du championnat. Le PSG assurait définitivement son titre de champion avec un petit point. Voilà pour l'info, excellente soirée.
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9: Bonjour, c'est Loris. Nous sommes allés visiter le centre de santé sexuelle de Saint-Nazaire. Nous y avons rencontré Alexandra Théard, sage-femme à l'hôpital de Saint-Nazaire et au centre de santé sexuelle. L'occasion pour nous d'en apprendre plus sur la contraception et les infections sexuellement transmissibles.
10: Quels sont les différents moyens de contraception?
11: Alors, il en existe de multiples. Il y a les contraceptions dites mécaniques qui sont les préservatifs, que ce soit le préservatif masculin ou le préservatif féminin, à ne jamais utiliser ensemble évidemment. Ensuite, il y a les contraceptions par pilules, avec différents types de formules médicamenteuses en fonction du contexte et des antécédents. Enfin, ça, c'est notre rôle pendant la consultation médicale de définir quelle sera la plus adaptée. Ensuite, nous avons également les contraceptions qui ont les mêmes types de médicaments ou même mode d'action que certaines pilules, qui sont les patchs contraceptifs ou les anneaux contraceptifs. Il y a également les contraceptions dites de longue durée, qui sont les différents types de dispositifs intra-utérins sans hormones ou avec hormones. Et il y a également l'implant contraceptif que l'on met dans le bras. Voilà, longue durée également, puisqu'il est efficace pendant 3 ans. Les dispositifs intra-utérins sont efficaces pendant au moins 5 ans, pour certains plus. On entend également parler parfois des contraceptions dites « naturelles », qui sont le contrôle du cycle, le retrait, le contrôle du cycle par l'observation de la glaire, par la température et par la symptothermie, enfin plusieurs choses combinées, qui ne nous semblent pas toujours pas très appropriées de manière générale et particulièrement chez les jeunes, parce qu'ils demandent un investissement très important du couple et une vigilance extrême pour éviter toute grossesse. Et quand on a une fertilité qui est potentiellement au maximum de son efficacité, notamment chez les jeunes, ce sont peut-être pas forcément les plus adaptés. Les méthodes contraceptives hormonales sont très décriée. On entend souvent parler des risques. Le mot risque revient beaucoup. Mais c'est étonnant parce que jamais on entend parler des bénéfices et de tout ce que ça a permis d'apporter dans la bonne santé de la femme. La bonne santé se traduit et sur le plan physique, mais aussi social et affectif. Et en fait, j'ai envie de conclure que la meilleure contraception des femmes, c'est celle qu'elles choisissent en ayant une information éclairée et non pas une information biaisée par des messages transmis qui ne sont pas forcément très appuyés par des études scientifiques.
9: Alexandra Théard nous parle maintenant de la répartition de la contraception dans les couples.
11: La contraception reste malgré tout essentiellement une affaire de femmes. Même si des jeunes garçons et des moins jeunes évidemment se sentent concernés vraiment et intéressés par la contraception choisie dans le couple, finalement s'il y a une grossesse, c'est quand même la femme qui porte la grossesse et donc c'est à elle d'être particulièrement vigilante à ce que cette contraception soit efficace. Si le garçon est extrêmement investi dans ce risque de peut-être une grossesse, il sera hyper rigoureux dans l'usage du préservatif masculin qui est quand même plus fréquemment utilisé que celui pour les femmes. Mais la rigueur doit être vraiment très importante et ça n'est pas toujours le cas. D'autant que sur le plan le préservatif masculin, il y a beaucoup de représentations sociales sur le fait que le rapport est moins intéressant, moins satisfaisant, il y a moins de plaisir ou autre, qui sont quand même des représentations très sociétales, très entretenues, sans franchement avoir beaucoup de preuves. Sinon, c'est surprenant de voir que des couples qui sont ensemble depuis des années ne choisissent que cette méthode et sont confortables et sont bien avec cette méthode, avec du plaisir, avec du bien-être. Donc souvent, je les mets un petit peu devant leur contradiction, les jeunes, quand ils me disent à 15 ans et demi, c'est quand même nettement moins bien sans préservatif. C'est vrai qu'avec l'expérience à 15 ans et demi en sexualité, on a beaucoup d'informations.
10: C'est quoi les IST ?
11: Alors les IST, ce sont les infections sexuellement transmissibles, qu'on peut également, on appelle moins souvent maintenant, mais les maladies sexuellement transmissibles, donc MST. Il y en a un certain nombre qui peuvent être dépistées pour certaines, pour la plupart, et certaines non. Donc déjà, avant tout, la meilleure protection de la plupart des IST, c'est quand même l'usage du préservatif avant d'avoir le résultat d'un dépistage effectué les deux partenaires pour pouvoir arrêter l'usage du préservatif. Hein. C'est pas que j'ai fait un dépistage il y a 6 mois, t'inquiète loulou, ça va bien. C'est non, on le fait, on démarre la relation, on va faire un dépistage ensemble. Enfin, pas forcément ensemble, mais il faut faire les deux. Et donc, dans les différentes infections sexuellement transmissibles, il y a bien évidemment le sida dont tout le monde a déjà entendu parler, qui reste pas forcément la plus fréquente, en tout cas, nous, dans notre région, mais qui existe et qui est une maladie avec laquelle on peut vivre mieux, mais ça reste une maladie qui nécessite un traitement quotidien, donc qui est quand même lourde à gérer dans sa vie. Donc il faut mieux essayer de s'en prémunir. Il y a également l'hépatite, les hépatites B et l'hépatite C. L'hépatite B, vous pouvez être vacciné contre l'hépatite B. C'est proposé dans l'enfance, mais il peut y avoir des rappels après. Il y a également la syphilis, qui est une maladie bactérienne également, qui se transmet par relation sexuelle. Donc pareil, on peut la dépister. Et si on découvre qu'il y a la présence de la syphilis, on va pouvoir la traiter. Et il y a également nos préférés, chez les jeunes en tout cas, le chlamydia et la gonococcie, qui sont des infections qui se transmettent par les sécrétions de sperme ou féminine et sur les muqueuses, et ça se traite très très bien. Je dis que ce sont nos préférés parce que c'est celles qu'on retrouve le plus fréquemment. Alors ça se traite très très bien, donc ça c'est super. Mais pour pouvoir traiter, il faut savoir qu'on est positif. Donc, je le redis, il faut se dépister. Et si on ne se traite pas, en fait, ce sont des pathologies qui sont assez insidieuses, ces deux-là, parce qu'elles sont souvent asymptomatiques Il n'y a pas de symptômes cliniques, donc ce sont des découvertes fortuites. Sauf que quand le germe est là, il peut affecter l'appareil génital interne des femmes et pouvoir parfois entraîner des infections plus hautes, donc un petit peu plus embêtantes, et parfois aussi entraîner des risques d'infertilité un petit peu plus importants. Donc c'est important de se dépister, de se traiter. Et il y en a une autre que l'on ne dépiste pas, mais qui existe aussi, c'est l'herpès génital. Des vésicules au niveau de la zone génitale. C'est pas très glamour de parler de ça, mais c'est une réalité, donc... pour s'en protéger, l'usage du préservatif ou de ne pas avoir de rapport quand il y a une éruption douteuse, en tout cas. Finalement, on a un outil de prévention qui est superbe, c'est le vaccin contre le papillomavirus, un vaccin que l'on propose pour les jeunes à partir de 11 ans. Jusqu'à 14 ans, il y a 2 doses à faire. Au-delà de 15 ans, c'est 3 doses avec un rattrapage possible jusqu'à 26 ans. L'idéal étant une vaccination avant les premiers rapports sexuels avec une réponse du vaccin dans le processus immunitaire plus intéressante. Cette vaccination permet d'éviter le développement de cellules atypiques, notamment au niveau du col de l'utérus des femmes, qui peuvent entraîner parfois des cancers du col de l'utérus. Mais il y a parfois aussi des cancers au niveau de la gorge, au niveau de la zone anale, au niveau de la vulve ou au niveau du pénis, donc qui sont imputables au papillomavirus. Et quand c'est un virus qui est extrêmement présent dans la population non vaccinée, et à peu près 80% des gens non vaccinés sont porteurs et il se transmet très facilement, même par manuportage, donc même les caresses peuvent avec les mains peuvent transmettre ce virus. D'où l'importance de cette vaccination chez les garçons comme chez les filles, parce que les pays qui vaccinent les garçons et les filles depuis des années voient vraiment des résultats très forts sur la diminution conséquente du nombre de femmes atteintes de cancer du col de l'utérus notamment et des autres.
9: Encore merci à Alexandra Théard pour toutes ces informations. Le centre de santé sexuelle de Saint-Nazaire est au 57

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Dans la rue, il y avait cet homme qui levait la main sur cette femme. Je lui ai dit « Vous êtes en danger ?» Pétrifiée, elle m'a dit de m'en aller. Et puis il y avait Madeleine, Esca dans le bus qui l'a fixée pendant que... Enfin bref, depuis elle prend plus jamais le bus. Et un soir, pour rentrer, deux mecs voulaient à tout prix m'escorter. Je connais mieux le chemin qu'eux, mais je crois qu'ils s'en fichaient. Alors depuis, je rentre avec Paul, il est grand, il attend que je claque la grille pour partir. Ça me permet de continuer à sortir. Il y a aussi eu la fois où ma pote avait des doutes sur le comportement de ce gars. Après un verre avec lui, tout était flou, elle se contrôlait plus, incapable de crier. Depuis, elle évite d'en rencontrer. Mais sûrement que j'en fais trop, hein. Un truc de génération. Faudrait pas le dire trop fort, que tous ces hommes-là étaient des...

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D'ailleurs, cette grille, je la claque derrière moi parce que je me fais toujours sans scénario où on me suit. 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Enfin, c'est pas vrai, mon chien, je le siffle pas. Je lui dis « Salut mon cœur, ça va ?» C'est vrai ça, est-ce que notre cœur ça va? Il doit être sacrément bien accroché pour tenir avec tout ce qui se prend dans la gueule. 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Brûler comme toutes ces femmes qu'on a tuées. Comme la sœur de mon père qui pourtant avait dit que son ex l'a menacée. 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
5: Bonsoir à tous. Nouvelle réunion interministérielle sur l'antivirus. Sébastien Lecornu a de nouveau convoqué ses ministres ce soir. Plutôt aujourd'hui, la ministre de la Santé, Stéphanie Rist, s'est entretenue avec ses homologues européens. Il en ressort notamment que la souche détectée chez les différents patients n'a pas muté. Et conséquence des inquiétudes autour de cette maladie, il n'y aura finalement pas d'annonce cette semaine sur de nouvelles mesures face à la hausse des prix du carburant, contrairement à ce qu'avait précédemment indiqué le gouvernement. Même réquisition qu'en première instance, l'avocat général demande 7 ans de prison et 300 000 euros d'amende contre Nicolas Sarkozy au procès en appel du financement libyen de sa campagne présidentielle. On le rappelle, l'ancien président avait écopé de 5 ans de prison ferme en première instance il y a un peu plus d'un an. Le procès doit s'achever dans 2 semaines après les plaidoiries des 10 prévenus. La cour d'appel de Paris rendra ensuite sa décision le 30 novembre. Un alternant de 18 ans décède sur son lieu de travail. Le jeune homme a été retrouvé inconscient ce matin dans une pépinière d'orange dans le Vaucluse. Selon la police, il effectuait une manœuvre de déchargement d'un motoculteur. Mais les circonstances exactes de sa mort restent inconnues. Une enquête est en cours. L'Union européenne n'interdit pas les thérapies de conversion des personnes LGBT+. Le Parlement européen avait pourtant voté une résolution en ce sens, mais la Commission estime qu'elle n'a pas les compétences légales et risque d'empiéter sur les prérogatives des États membres. Pour autant, Bruxelles dénonce une pratique honteuse et présentera l'année prochaine une recommandation non contraignante aux pays membres. 8 pays dont la France s'interdisent déjà cette pratique. Et puis beaucoup de monde sur les routes en cette veille de pont. On a enregistré plus de 1000 km de bouchons en fin d'après-midi. L'Île-de-France est particulièrement touchée, mais aussi le Grand Ouest et le Sud. Bison Futé avait classé cette journée en rouge dans le sens des départs sur tout le territoire et même noir en Auvergne-Rhône-Alpes. Demain, ce sera rouge encore dans tout le quart nord-ouest du pays. Bonne soirée à tous.
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6: Bonjour, c'est Loris. Nous sommes allés visiter le centre de santé sexuelle de Saint-Nazaire. Nous y avons rencontré Alexandra Théard, sage-femme à l'hôpital de Saint-Nazaire et au centre de santé sexuelle. L'occasion pour nous d'en apprendre plus sur la contraception et les infections sexuellement transmissibles.
7: Quels sont les différents moyens de contraception ?
8: Alors, il en existe de multiples. Il y a les contraceptions dites mécaniques, qui sont les préservatifs, que ce soit le préservatif masculin ou le préservatif féminin, à ne jamais utiliser ensemble, évidemment. Ensuite, il y a les contraceptions par pilules, avec différents types de formules médicamenteuses en fonction du contexte et des antécédents. Enfin, ça, c'est notre rôle pendant la consultation médicale de définir quelle sera la plus adaptée. Ensuite, nous avons également les contraceptions qui ont les mêmes types de médicaments ou même mode d'action que certaines pilules, qui sont les patchs contraceptifs ou les anneaux contraceptifs. Il y a également les contraceptions dites de longue durée, qui sont les différents types de dispositifs intra-utérins sans hormones ou avec hormones. Et il y a également l'implant contraceptif que l'on met dans le bras, longue durée également, puisqu'il est efficace pendant 3 ans. Les dispositifs intra-utérins sont efficaces pendant au moins 5 ans, pour certains plus. On entend également parler parfois des contraceptions dites « naturelles », qui sont le contrôle du cycle, le retrait, le contrôle du cycle par l'observation de la glaire, par la température et par la symptothermie, enfin plusieurs choses combinées, qui ne nous semblent pas toujours pas très appropriées de manière générale et particulièrement chez les jeunes, parce qu'ils demandent un investissement très important du couple et une vigilance extrême pour éviter toute grossesse. Et quand on a une fertilité qui est potentiellement au maximum de son efficacité, notamment chez les jeunes, ce ne sont peut-être pas forcément les plus adaptés. Les méthodes contraceptives hormonales sont très décriées On entend souvent parler des risques. Le mot risque revient beaucoup. Mais c'est étonnant parce que jamais on entend parler des bénéfices et de tout ce que ça a permis d'apporter dans la bonne santé de la femme. La bonne santé se traduit et sur le plan physique, mais aussi social et affectif. Et en fait, j'ai envie de conclure que la meilleure contraception des femmes, c'est celle qu'elles choisissent, en ayant une information éclairée et non pas une information biaisée par des messages transmis qui ne sont pas forcément très appuyés par des études scientifiques.
6: Alexandra Théard nous parle maintenant de la répartition de la contraception dans les couples.
8: La contraception reste malgré tout essentiellement une affaire de femmes. Même si des jeunes garçons et des moins jeunes, évidemment, se sentent concernés vraiment et intéressés par la contraception choisie dans le couple, finalement, s'il y a une grossesse, c'est quand même la femme qui porte la grossesse. Et donc, c'est à elle d'être particulièrement vigilante à ce que cette contraception soit efficace. Si le garçon est extrêmement investi dans ce risque de peut-être une grossesse, il sera hyper rigoureux dans l'usage du préservatif masculin qui est quand même plus fréquemment utilisé que celui pour les femmes. Mais la rigueur doit être vraiment très importante et ça n'est pas toujours le cas. D'autant que sur le plan le préservatif masculin, il y a beaucoup de représentations sociales sur le fait que le rapport est moins intéressant, moins satisfaisant, il y a moins de plaisir ou autre, qui sont quand même des représentations très sociétales, très entretenues, sans franchement avoir beaucoup de preuves. Sinon, c'est surprenant de voir que des couples qui sont ensemble depuis des années ne choisissent que cette méthode et sont confortables et sont bien avec cette méthode, avec du plaisir, avec du bien-être. Donc souvent, je les mets un petit peu devant leur contradiction, les jeunes, quand ils me disent à 15 ans et demi, c'est quand même nettement moins bien sans préservatif. C'est vrai qu'avec l'expérience à 15 ans et demi en sexualité, on a beaucoup d'informations.
9: C'est quoi les IST ?
8: Alors les IST, ce sont les infections sexuellement transmissibles, qu'on peut également, on appelle moins souvent maintenant, mais les maladies sexuellement transmissibles, donc MST. Il y en a un certain nombre qui peuvent être dépistées pour certaines, pour la plupart, et certaines non. Donc déjà, avant tout, la meilleure protection de la plupart des IST, c'est quand même l'usage du préservatif avant d'avoir le résultat d'un dépistage effectué les deux partenaires pour pouvoir arrêter l'usage du préservatif. Hein. C'est pas que j'ai fait un dépistage il y a 6 mois, t'inquiète loulou, ça va bien. C'est non, on le fait, on démarre la relation, on va faire un dépistage ensemble. Enfin, pas forcément ensemble, mais il faut faire les deux. Et donc, dans les différentes infections sexuellement transmissibles, il y a bien évidemment le sida dont tout le monde a déjà entendu parler, qui reste pas forcément la plus fréquente, en tout cas, nous, dans notre région, mais qui existe et qui est une maladie avec laquelle on peut vivre mieux, mais ça reste une maladie qui nécessite un traitement quotidien, donc qui est quand même lourde à gérer dans sa vie. Donc il faut mieux essayer de s'en prémunir. Il y a également l'hépatite, les hépatites B et l'hépatite C. L'hépatite B, vous pouvez être vacciné contre l'hépatite B. C'est proposé dans l'enfance, mais il peut y avoir des rappels après. Il y a également la syphilis, qui est une maladie bactérienne également, qui se transmet par relation sexuelle. Donc pareil, on peut la dépister. Et si on découvre qu'il y a la présence de la syphilis, on va pouvoir la traiter. Et il y a également nos préférés, chez les jeunes en tout cas, le chlamydia et la gonococcie, qui sont des infections qui se transmettent par les sécrétions de sperme ou féminine et sur les muqueuses, et ça se traite très très bien. Je dis que ce sont nos préférés parce que c'est celles qu'on retrouve le plus fréquemment. Alors ça se traite très très bien, donc ça c'est super. Mais pour pouvoir traiter, il faut savoir qu'on est positif. Donc, je le redis, il faut se dépister. Et si on ne se traite pas, en fait, ce sont des pathologies qui sont assez insidieuses, ces deux-là, parce qu'elles sont souvent asymptomatiques. Il n'y a pas de symptômes cliniques, donc ce sont des découvertes fortuites. Sauf que quand le germe est là, il peut affecter l'appareil génital interne des femmes et pouvoir parfois entraîner des infections plus hautes, donc un petit peu plus embêtantes, et parfois aussi entraîner des risques d'infertilité un petit peu plus importants. Donc c'est important de se dépister, de se traiter. Et il y en a une autre que l'on ne dépiste pas, mais qui existe aussi, c'est l'herpès génital. Des vésicules au niveau de la zone génitale. C'est pas très glamour de parler de ça, mais c'est une réalité. Donc pour s'en protéger, l'usage du préservatif ou de pas avoir de rapport quand il y a une éruption douteuse, en tout cas. Finalement, on a un outil de prévention qui est superbe, c'est le vaccin contre le papillomavirus, un vaccin que l'on propose pour les jeunes à partir de 11 ans. Jusqu'à 14 ans, il y a 2 doses à faire. Au-delà de 15 ans, c'est 3 doses avec un rattrapage possible jusqu'à 26 ans. L'idéal étant une vaccination avant les premiers rapports sexuels avec une réponse du vaccin dans le processus immunitaire plus intéressante. Cette vaccination permet d'éviter le développement de cellules atypiques, notamment au niveau du col de l'utérus des femmes, qui peuvent entraîner parfois des cancers du col de l'utérus. Mais il y a parfois aussi des cancers au niveau de la gorge, au niveau de la zone anale, au niveau de la vulve ou au niveau du pénis, donc qui sont imputables au papillomavirus. Et quand c'est un virus qui est extrêmement présent dans la population non vaccinée, et à peu près 80% des gens non vaccinés sont porteurs et il se transmet très facilement, même par manuportage, donc même les caresses peuvent avec les mains peuvent transmettre ce virus. D'où l'importance de cette vaccination chez les garçons comme chez les filles, parce que les pays qui vaccinent les garçons et les filles depuis des années voient vraiment des résultats très forts sur la diminution conséquente du nombre de femmes atteintes de cancer du col de l'utérus notamment et des autres.
6: Encore merci à Alexandra Théard pour toutes ces informations. Le centre de santé sexuelle de Saint-Nazaire est au 57 rue Michel-Ange, au premier étage du bâtiment Les Alizés. Et il t'accueille le lundi de 9h à 18h30 et du mardi au vendredi de 9h à 17h. Pour prendre rendez-vous, tu peux les contacter au 02 40 90 52 30. 02 40 90 52 30. 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

0: C'est pareil.
1: Non, c'est pas pareil.
0: Si, c'est pareil.
1: Non, c'est pas tout à fait la même chose quand même.
0: Et vous?
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0: C'est pareil, mais c'est pas tout à fait la même chose. 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
1: Qui n'aime pas la mer ? Pas Charles Trenet en tout cas, qui use et abuse de tous les qualificatifs en 1946 pour décrire la Grande Bleue dans une chanson désormais entrée au patrimoine français. Cela aurait pu s'arrêter là si le chanteur ne s'était pas rendu la même année aux États-Unis pour une grande tournée à travers le pays. Séduit par le titre, le parolier Jack Lawrence l'adapte en anglais et en fait une histoire d'amour entre deux amants séparés par l'océan. Depuis, Beyond the Sea est devenu un standard du jazz, repris notamment par Frank Sinatra ou encore Robbie Williams pour la bande originale du film d'animation Le Monde de Nemo. On se plonge quant à nous dans la première version américaine, interprétée par le crooner Bobby Darin.

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